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En vacances en Écosse, il y a quelques années, j'ai croisé la tombe d'un soldat mort dans je ne sais plus quel gros conflit. Le gamin était mort à 18 ans. Enfin, pas tout à fait. Ses parents avaient tenu à rajouter « et demi » sur sa tombe. 18 ans et demi. J'avais trouvé qu'il n'y avait rien de plus tragique que cette insistance dérisoire sur ces quelques mois d'existence en rab. Parmi des millions de morts, des gens avaient aimé un garçon. Est-ce que toi aussi, auditeur, auditrice, ça te fait quelque chose de savoir que derrière la grande histoire, il y avait un individu, un vrai? Bienvenue alors dans la chronique des négligés de l'histoire. Je m'appelle Aliénor Poitevin, je suis doctorante sur l'histoire de la presse, et avec Pascal Fichon, Lucie Boudon et Faustin Ginella à la voix, ensemble, nous allons chercher les petites preuves discrètes et triviales de l'existence d'individus qui

0: si je vous dis le baron Charlus dans « À la recherche du temps perdu » par Marcel Proust, ça vous parle probablement. Plot twist, il a existé, c'était l'ami de Proust, et c'est lui qui lui a tout appris des manières du grand monde. Alors, Marie-Joseph Robert Anatole, comte de Montesquieu Fezensac, on l'appellera Robert. Il appartient à l'une des plus anciennes familles de l'aristocratie française. Descendant de D'Artagnan, oui oui, il cultive une personnalité haute en couleur et un physique avantageux. Tout Paris le connaît pour ses tenues raffinées, marquées par un choix du détail dans la couleur du gant, la façon de nouer la cravate, la disposition des fleurs dans les vases de Chine qu'il possède. Le journaliste Jules Huret écrit ainsi que
1: « Montesquieu est peut-être l'homme de France qui a poussé le plus loin le culte de sa personnalité. »
0: Il possède aussi des collections d'œuvres d'art exceptionnelles. Un journaliste, un autre, raconte ainsi l'occasion qui lui est donnée de visiter la collection privée de Robert.
1: Durant une heure, il nous promena ainsi, cicérone bienveillant et séduisant, à travers les richesses entassées à tous les étages, splendeurs et délicatesses d'Europe et du Japon, disposées et ordonnées selon le goût le plus sûr, le plus fin et le plus harmonieux. C'est tout un livre qu'il faudrait pour décrire ce musée incomparable.
0: Ce musée incomparable lui vient de sa position de mécène, très généreux, qui le poussera par exemple à soutenir le poète Verlaine jusqu'au dernier jour de son agonie. Mais c'est aussi, encore, un très bon écrivain qui fera dire de lui, par l'autre écrivain Edmond de Goncourt, qu'il était
2: un toquet, un détraqué littéraire, doué de la suprême distinction des races aristocratiques. Un tarabiscoté distingué qui pourrait bien avoir un vrai talent littéraire.
0: Pour toutes ces raisons, Montesquieu est une sorte de légende dans la haute société parisienne. Les écrivains en particulier s'en inspirent pour dépeindre de façon caricaturale la figure du dandy. Huysmans, dans son célèbre roman « À rebours », s'inspire librement des goûts et couleurs du conte pour les donner à son personnage narcissique et misanthrope, des essaintes. Robert se retrouve déformé, enlaidi par ce portrait qui fait de lui un précieux excentrique. L'écrivain Jean Lorrain, d'ailleurs, le reprendra aussi dans « Monsieur de Phocas » comme personnage principal efféminé. L'homosexualité du conte est ainsi moquée par ses auteurs qui voient une esthétique un peu fin de siècle. Mais la mise à mort, c'est Marcel Proust. Ce dernier ne fait pas exception parmi les admirateurs du conte. Et il sait qu'il pourrait profiter de ses connaissances sur les hautes sphères mondaines. Alors, Proust s'en approche en 1893 pendant une soirée et il ne le lâche plus. Des proches parlent même d'un harcèlement de Proust envers Robert, qu'il appelle son professeur de beauté. Lorsque, en 1913, Proust publie du côté de chez Swann, c'est la trahison pour Robert de Montesquieu. Il se voit caricaturé comme mondain excentrique, à l'image des autres romans antérieurs, alors que Marcel Proust était son ami. Surtout, le roman révèle à voix haute une homosexualité que le conte avait toujours laissée dans l'ambiguïté. Car, si être queer est toléré, un auteur comme Oscar Wilde est pourtant envoyé en prison, à la même époque, pour avoir trop exposé son orientation sexuelle. Et justement, Proust, à demi-mot, explicite ce que tout le monde soupçonnait. La relation de 20 ans de Robert de Montesquieu avec un homme, Gabriel de Itouri, un Argentin qu'il rencontre en 1885 à Venise et qui sera l'amour de la vie du comte. C'est touchant d'ailleurs de voir, dans toutes les représentations médiatiques, qu'ils sont toujours représentés ensemble. Dans un dîner d'hommes de lettres caricaturé dans le journal Le Gaulois, je l'ai trouvé par exemple assis ensemble à une petite table, le dandy et son secrétaire, en pleine conversation animée. À l'occasion d'une interview du comte après son voyage à New York encore, le journaliste raconte son arrivée chez le comte.
1: À l'heure où je sonnais au pavillon des Muses, un devoir mondain éloignait le comte pour quelques instants de sa demeure. Monsieur de Itouri, son ami, voulut bien se mettre en peine de me faire prendre agréablement le temps en patience. Tantôt assis, les jambes croisées et les mains jointes, d'une voix chaude qui ne départ point l'accent exotique, il qualifiait par des épithètes admiratives le voyage terminé. Tantôt, se levant, il montrait et louait la salle à manger voisine où s'inclinait sur la table un minuscule cèdre japonais soigneusement apporté des États-Unis.
0: Vous voyez, il ne reste ainsi que de toutes petites traces de la vie réelle de cet homme et de son histoire d'amour, derrière la légende érigée par Proust et par d'autres. À la mort de Montesquieu, il se fera enterrer aux côtés de Gabriel. Au-dessus de leur tombe,

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1: Nous sommes le 17 juin aujourd'hui et direction la Belgique pour parler d'un très grand cycliste, même peut-être le plus grand de tous.
2: L'ogre, le cannibale, des surnoms féroces pour un homme qui le fut tout autant sur la selle de son vélo durant une quinzaine d'années. C'est aujourd'hui l'anniversaire d'Eddy Merckx. L'incroyable Belge est né le 17 juin 1945. Impossible pour nous de détailler le palmarès du fameux coureur du royaume, lui, l'empereur de la petite reine. Triple champion du monde, 5 fois vainqueur du Tour de France, 5 tours d'Italie, le Tour d'Espagne, recordman de victoires d'étape sur la grande boucle, toutes les prestigieuses courses et classiques sont dans son escarcelle, et cela entre 1966 et la fin des années 70. Mais cette domination ne s'est pas faite sans grands combats. Rival des Gimondi, Poulidor, Zoetemelk, De Vlaminck ou encore Luis Ocaña, sa capacité à dompter tous les circuits, tous les reliefs, même à l'aise sur la piste, Eddy fut insatiable à tous les points de vue. Dégoûtant, plus d'un de ses adversaires. Et des records, en voulez-vous ? En voilà, record du plus grand nombre de jours en jaune dans le Tour de France, le plus grand nombre de victoires sur une saison et même sur une carrière, plus de 525 levées de bras victorieuses. Ça, c'est juste un échantillon des références du cannibale. Mais pour tout avouer, une chronique de 3 minutes ne résumerait jamais assez ce qu'a pu apporter le grand succès d'Eddy Merckx au cyclisme.
1: Allez, on se donne rendez-vous demain pour d'autres histoires d'un jour avec Mémoire Sport.
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0: chères auditrices, bonjour et bienvenue dans le 10-10 de Radio FM Plus du mercredi 17 juin. Il est 10h10 tout pile. Et aujourd'hui, nous ouvrons une traversée artistique singulière entre littérature, peinture et musique. Une création née à Montpellier qui sera présentée le 24 juin à 18h au Gazette Café et qui s'intitule « Le fantôme d'une vie selon Fuseli ». Un projet qui nous plonge dans l'univers du peintre suisse Henri Fuseli, célèbre notamment pour son œuvre « Le cauchemar », mais aussi dans une histoire d'amour, de mémoire et de figures fantomatiques. Pour en parler, nous avons le plaisir de recevoir Nathalie Pourcel et Christophe Marc Murcia. Bonjour à tous les deux.
1: Bonjour.
0: Ah bah, il fait pas trop chaud?
2: Non, c'est calme. Très bien.
0: Nathalie, vous êtes autrice et musicienne, professeure agrégée d'anglais et responsable des relations internationales à la Cité scolaire internationale de Montpellier, lycée Jules Guedde. Vous développez en parallèle un travail de création où se croisent littérature, histoire de l'art et musique. Vous êtes spécialiste de l'œuvre d'Henri Fuseli. Vous êtes notamment l'autrice d'un essai consacré à l'esthétique du sublime chez le peintre, ainsi que du roman Le fantôme d'une vie, à l'origine de la création dont nous parlons aujourd'hui et à l'origine de notre rencontre. Puisque je vous ai rencontré il y a 2-3 ans pour présenter ce livre qu'on présente régulièrement, une fois par mois. J'ai rendez-vous avec les ateliers HD maintenant.
1: Oui.
0: Et d'ailleurs, il y a une programmation, là, il y a le facteur cheval qui arrive, Matisse et Renoir. Il y a du beau aussi. Bienvenue en tout cas Nathalie,
1: merci.
0: Ravie de vous retrouver. Sans la bande, d'habitude on est 7 quand vous êtes là.
1: Oui.
0: Il y a toute la bande des musiciens, tous ceux qu'on aime, et Claude Chastagnier,
1: oui.
0: Voilà, toujours des gens sympas. Et puis là vous êtes venus, vous nous faites un cadeau, vous êtes venus accompagner.
1: Oui, voilà.
0: De Christophe Marc Murcia, et comme on se rencontre juste, Christophe, peut-être vous présenter.
3: Enchanté Nathalie. Mais moi je suis Christophe déjà et alors j'ai découvert les arts dramatiques à travers la danse classique, la chorégraphie. J'ai eu des pères qui m'ont accompagné dans ces institutions comme Sylvie Deluz, Anne-Marie Porras, Mathilde de Monnier. Et ensuite j'ai fait mes classes dans le théâtre, la création avec Mathias Belair, Louis Belair, Luc Sabot. Et Emilia Cassali, où j'ai découvert des créations et le processus théâtral et la mise en scène. Et voilà. Ensuite, j'ai parcouru diverses pièces d'art dramatique au sein du théâtre, où j'ai pu explorer justement toutes les facettes.
0: Il y a des scènes de Montpellier où vous avez joué, Christophe?
3: Oui, au Château d'Eau, au Théâtre des 13 Vents, au temps de Jean-Claude
0: Fall. De Jean-Claude Carrière?
3: Jean-Claude Fall, oui, j'ai rencontré Jean-Claude Carrière.
0: Ouais.
3: À une époque, c'était en 1994, je crois, quand on est comédien.
0: Le théâtre Jean-Claude Carrière est quand même a été inauguré par Jean-Claude Carrière. Il était encore vivant. Là, j'ai eu une émotion. Alors, homme de théâtre, vous allez peut-être la comprendre, parce que depuis mercredi dernier, je dis à tout le monde une émotion que j'ai eue mercredi. J'ai rencontré Georges Lavaudan. Voilà. Georges Lavaudan, c'est quand même, moi qui suis née sous Vitesse et sous Maréchal, etc. Voilà, et qui est un homme charmant. Voilà, j'ai cette émotion qui ne parle beaucoup qu'à moi, mais là j'ai l'impression que ça vous parle, Lavaudan.
3: Oui.
0: On va dire. Déjà pour commencer, et avant de marquer tout de suite une première pause musicale, qu'est-ce que vous diriez à quelqu'un qui ne connaît ni Fuseli, qui pense qu'il va aller à une conférence et qui va tomber non pas devant une conférence mais un spectacle? Nathalie, qu'est-ce que vous lui diriez à ce futur spectateur qui nous écoute?
1: Alors déjà, il saura qu'il ne va pas à une conférence, s'il a vu le flyer à l'avance, hein, puisque justement, moi je n'avais pas envie de présenter un format académique, on va dire, hein, qui est très bien, hein, que j'ai déjà fait.
0: Oui, bien sûr.
1: Et donc j'ai eu l'idée de mettre en scène en fait ce roman. Donc ce qu'il verra, ça sera une mise en scène en fait de l'histoire du roman que j'ai écrit à partir de la peinture du cauchemar d'Henri Fuseli. Donc mise en scène, c'est très vaste en fait, c'est très vague, et c'est bien que ce soit vague parce que au moins le spectateur pourra imaginer ce qu'il voudra avant de voir.
0: Parce que ce que vous m'avez raconté, c'est qu'en définitive, vous avez écrit ce livre sur Fuseli et que Henri Dougier vous remettez tout dans l'ordre, hein, si je dis pas bien, mais que c'est Henri qui est venu vous chercher en disant est-ce que ce bouquin, qui était un bouquin sérieux entre parenthèses d'études, vous pouvez en faire un roman?
1: Alors oui, c'est Henri Dougier qui est venu. Il m'avait contacté à l'époque, où, donc il y a 2-3 ans maintenant, où, parce qu'il cherchait, quelqu'un qui pouvait écrire sur Fuseli pour faire écho à l'exposition sur le peintre, en fait, qui devait avoir lieu au musée Jacques Marandré à Paris. Donc il m'a contacté un jour de septembre.
0: Un beau jour de
1: voilà,
0: septembre.
1: Un beau jour de septembre. C'est comme, vous savez, dans le roman Frankenstein, c'est début novembre, en fait, les lumières étaient baissées, on entendait le...
0: Ça y est, elle commence déjà à faire la mise en scène, elle est partie.
1: Elle est partie. Et donc là, c'était un jour de septembre, et j'étais dans ma voiture, et donc Henri m'appelle, me dit, voilà, je vous cherchais puisque je voudrais trouver quelqu'un qui puisse écrire une histoire à partir du tableau du cauchemar d'Henri Fuseli. Et apparemment, vous êtes la référence en France, enfin sans vouloir, je ne suis absolument pas prétentieuse, mais c'est ce qu'il m'a dit, son c'est bon. Donc ça a commencé comme ça. Une histoire folle, mais une histoire complètement folle.
0: Voilà. Donc c'est difficile quand même de dire à quelqu'un à quoi il va s'attendre. Il y a quand même un côté surprise dans ce qu'on va présenter. Parce qu'il faut dire que, et on va en parler juste après la pause musicale, je serai dans l'histoire. Non, je ne serai pas dans l'histoire. Je serai ce soir-là sur scène avec vous, ou sur le côté.
1: Oui.
0: Voilà. Mais on va en dire plus après.
1: Voilà.
0: Je fais du teasing. On va tout de suite commencer par de la musique. Vous nous avez proposé en première pause musicale,

0: Et vous êtes bien sur Radio FM Plus dans ce 10-10 du mercredi 17 et je suis en compagnie de Nathalie Pourcel et de Christophe-Marc Murcia. On va parler du spectacle maintenant, Nathalie, hein, qui va avoir lieu le 24. Comment il est né ce projet, justement, entre roman, scène, musique, convergence des arts, hein?
1: Alors, c'est une question qui est difficile. Parce que des fois, on fait des choses, mais on fait des choses d'une manière tellement spontanée et évidente que après, quand il faut rationaliser pour expliquer, c'est très difficile. Comment il est né ? Il est né du fait que j'ai eu envie de mettre en scène l'histoire de ce peintre et de cette dormeuse, en fait. Étant donné que j'avais fait de la recherche à l'époque, quand j'étais jeune, dessus. Après, j'ai créé un roman donc autour de ce tableau. Donc je l'ai fait, j'en ai parlé d'une manière académique, hein, avec toi, d'une manière interview, donc question-réponse. Donc j'avais déjà fait tous ces formats en fait, mm-hmm, de présentation. Et là, j'ai eu envie j'ai senti le besoin en fait de le mettre en scène. Alors pourquoi ? Parce que peut-être que c'est une histoire qui, pour moi, elle méritait d'être jouée.
0: Parce que ce qu'il faut juste expliquer aux auditeurs, c'est qu'en définitive, je suis allée vous voir et j'ai dit, moi j'aimerais bien en parler. Et je vous invitais à une conférence en définitive, à faire une conférence. Et ça, vous en êtes sorti très vite du cadre de la conférence.
1: Oui, oui, puisque bon, on avait déjà fait ce format interview il y a quelques années, un ou deux ans, je ne sais plus. Et je t'ai dit à un moment, écoute, mais je voudrais bien présenter mon roman, mais je n'ai pas envie de le faire d'une manière académique, donc je voudrais le mettre sur scène. Et là, tu as été très contente puisque tu m'as dit, quelqu'un qui invente autre chose. Après, moi, l'idée m'est venue d'une manière, je me souviens, ça a été très rapide en fait. Je me suis dit, oui, ok, j'ai envie de le faire quelque chose, mais justement, j'avais pas le besoin d'en parler d'une manière historique. J'ai voulu le faire vivre en fait.
0: Oui, parce qu'à la conférence, si j'avais dû l'animer normalement, c'était bonjour, je vous présente Nathalie Pourcel, qui elle est, 10 minutes. Voilà. Après, qui est Fuseli, pourquoi ce livre, c'est une série de questions. Oui. Comme l'émission qu'on a fait ensemble, ça dure une heure, après signature et dédicace, etc. Oui. Là, c'est vrai que c'était quelque chose pour aborder un livre complètement novateur.
1: Et là, je suis partie donc de l'idée de mettre en scène quelques fils en fait de mon roman, puisque évidemment je vais pas raconter tout le roman sur scène, et il y a le domaine de la musique qui est également rentré en compte quand tu m'as proposé en fait de faire cet événement là où la musique dans moi dans ma vie

0: La musique est très très importante. Donc, je suis amatrice, hein, je ne suis pas du tout professionnelle. Donc, je joue de la batterie. Là, je me suis mis récemment à la guitare. Et je trouve que c'est très intéressant de créer aussi des atmosphères au travers de la musique, alors quel que soit l'instrument. Et lorsque j'ai commencé à réfléchir à comment j'allais mettre en scène en fait cette histoire, de suite, pour moi, c'était une évidence que la musique, elle allait y figurer. Elle allait être incluse. Et j'ai commencé en fait par faire des plages de sonores à la batterie. Voilà. Après, ça a été à la guitare, enfin pour le peu que je sais faire de la guitare. Mais bon, voilà, j'aime bien créer
1: Des
0: des
1: mélodies,
0: sons ou des
1: des sons.
0: mélodies, hein. Et pour moi, c'était une évidence d'intégrer en fait la musique tout comme la mise en scène. Voilà. Parce que je trouve que, alors, on peut raconter des histoires avec des mots, on peut raconter des histoires avec le corps, et on peut aussi raconter des histoires avec la mélodie ou avec, ou avec du son. Et alors.
1: Vous y avez déjà partiellement répondu, mais quand on est parti sur ce projet, à quel moment vous êtes dit il faut sortir du format livre, c'est-à-dire qu'il faut le rendre vivant ce livre? Ça a tout de suite été.
0: Oui,
1: Hein, ouais.
0: moi ça a été assez rapide dans mon esprit, parce qu'encore une fois, voilà, je n'avais pas envie de refaire en fait ce qu'on avait déjà fait ensemble. Et puis, et j'ai eu je ne sais pas quoi qui m'a dit que ça peut être joué en fait. Voilà.
1: Christophe, vous qui êtes souvent dans le, enfin, qui êtes toujours immergé dans le monde du théâtre, c'est quelque chose qui, je vois, pendant la pause, je disais, j'ai rencontré Lavaudant qui mettait en scène un texte aussi. Là, c'était un texte d'un auteur italien, je me rappelle plus lequel, mais qui était mis en scène par lui et joué par Eric Elmosnino, j'ai jamais su le dire, celui qui joue Gainsbourg, Eric, et puis une comédienne dont je me rappelle plus le nom. Mais voilà, on part d'un livre et on le met en scène. C'est quelque chose qui est fréquent dans l'art théâtral ou c'est quand même assez exceptionnel encore?
2: Alors, une histoire au théâtre, dans la scénographie, en effet, les contextes sont plus basés sur les enjeux. Et donc, l'intemporalité, en fait, se place sur un contexte d'enjeux et un dénouement, avec des problèmes, entre des personnages, mais on reste quand même, on raconte pas une histoire de A à Z. On a des morceaux comme des bribes on essaye de condenser, pour faire une action dramatique,
1: Un
2: un mouvement
1: spectacle.
2: dramatique, oui.
1: Comment vous êtes venus à parler de ça tous les deux? Vous êtes amis?
2: Alors, Nathalie, c'est une rencontre. Je travaille avec un auteur de textes poétiques et j'avais besoin de percussions. Je me cherchais un petit peu dans ce domaine-là. Et je cherchais vraiment quelqu'un qui aime jouer de la percussion. Et j'ai rencontré Nathalie, j'ai rencontré par hasard sur un forum de musiciens. Et tout de suite, ça a collé. On a fait des essais, on a fait quelques enregistrements. On était très contents. Et ensuite, on a dû se séparer par rapport aux événements de 2019. Et ensuite, Nathalie, je crois que tu as fait appel à moi parce qu'elle était un petit peu, elle avait besoin d'avoir un, comment dire, elle avait besoin
1: Un regard.
2: un regard peut-être, elle voulait me poser des questions et moi j'ai tout de suite accroché sur son travail.
1: Sur son travail. On va reparler de Fuseli, parce qu'en effet, c'est pas
2: Oui.
1: un peintre qu'on connaît énormément. Alors, ce que j'ai appris, c'est que le cauchemar était dans le bureau de Freud.
0: Oui.
1: C'est
0: Exactement.
1: vrai, ça?
0: Oui, enfin,
1: Vous
0: c'est vrai.
1: confirmez, madame?
0: Disons que je ne suis pas allée voir, hein, je
1: Ah
0: n'étais
1: bon?
0: pas née, hein, voilà.
1: Moi, je comprends pas.
0: Mais
2: C'est des
0: non, je ne suis pas
2: mystères.
0: immortelle, Nathalie. Non, non.
1: Ah, Marc, ça doit être un peu emmerdant quand même d'être immortel.
0: Ouais, à force,
1: À
0: ouais,
1: force,
0: bon.
1: oui. Comment vous l'avez rencontré, Fuseli, et ce tableau-là
0: Alors, c'est assez extraordinaire, mais
1: De quelles années déjà? Peut-être pour les auditeurs qui ne le connaissent pas, c'est quand, Fuseli?
0: Alors, Fuseli, il est né en 1741, donc c'est un peintre qui est zurichois, donc suisse allemande, et qui a fini par immigrer à Londres. Donc en fait, il a obtenu la double nationalité anglo-suisse. Voilà. Donc il a été élevé dans un milieu qui était très très érudit. Il avait un père qui était historien de l'art et il avait en fait son père l'avait prédestiné à une carrière de pasteur. Et lui, il n'était pas du tout formé ou il n'était pas du tout formaté pour suivre cette carrière-là. Et à des moments perdus, en fait, il avait
1: un bloc-notes,
0: voilà, pour dessiner, alors dessiner sous le bureau, un carnet comme de croquis. Un carnet de croquis dessiné sous le bureau en cachette pour pas que son père l'engueule, en fait. Et donc il s'est imprégné de tout ce milieu d'intellectuel. Après, vu sa formation, il est parti en Italie étudier l'art antique, Michel-Ange, etc. Il est tombé fou amoureux de l'art de Michel-Ange. Il est revenu en Suisse. Il a rencontré donc cette fameuse dormeuse qui figure dans le tableau du cauchemar. Et là, il a été très très déçu de se faire éconduire, et de par le fait qu'il fallait qu'il fasse évoluer sa carrière artistique de peinture, il s'est dit bon, ben je vais partir à Londres, puisque c'était quand même là c'était Londres et Rome, en fait, hein, c'était vraiment les deux pôles artistiques où il fallait être, où il fallait se rendre lorsqu'on était dans le milieu. Donc il s'est dit, j'en ai marre, elle veut plus de moi. Donc il est parti à Londres, il s'est installé à Londres, il n'est plus parti de Londres.
1: Et le cauchemar, il l'a peint à Londres ?
0: Alors oui, le cauchemar, ouais. il a peint le cauchemar à Londres. Donc il a eu du succès lorsqu'il a fait, il a montré ce tableau, il a exposé ce tableau à l'Académie Royale. À l'époque, c'était l'équivalent du Louvre, en fait. Hein. Et il a présenté ça au public. Alors à l'époque,
1: c'est un grand format. Il est grand, le tableau.
0: Il est pas non plus. C'est pas mural. Hein,
1: oui, oui, mais c'est, bon, pas c'est pas l'enterrement hors norme non plus.
0: Non, voilà. Mais c'est pas non plus. C'est un format classique, on va dire. D'accord. Et lorsqu'il a présenté ce tableau à l'exposition de l'Académie Royale, il a eu énormément de succès parce que le public à cette époque-là était féru de tout ce qui est histoire de fantômes. Ils étaient en plein roman gothique, il fallait avoir peur. C'était la mode.
1: C'était quoi, Lord Byron, Marie Shelley, tout ça, c'est la
0: alors,
1: même époque.
0: Shelley, c'est après. Ouais. Voilà. Là, on est à l'époque des Lumières. Hein, ouais. On est vraiment dans une période de transition. Alors les gens sont accrochés quand même à ce, parce qu'ils aiment rêver, les gens, donc il faut pas leur enlever ce monde imaginaire peuplé de ghouls, de fantômes, d'obscurité, et d'ailleurs dont les décors se passaient souvent en Italie. Donc ils étaient là-dedans, mais à la fois ils étaient dans la période où la science faisait des pas de géant. On était dans la découverte scientifique. Mm-hmm. Et donc ce tableau a beaucoup plu et on l'a pris pour un fou, en fait. Vous imaginez, parce que c'était l'époque du portrait, c'est-à-dire les gens, les nobles se faisaient peindre. Il y avait Joshua Reynolds à l'époque, qui était d'ailleurs président de l'Académie royale, qui a conseillé Fuseli, mais vas-y, mais il faut absolument que tu deviennes peintre. Il dit mais c'est bon, c'est à la fois effrayant ce que tu fais, mais tu as vraiment un talent pour en faire carrière. Donc ils étaient vraiment habitués à avoir des portraits. Alors c'était soit les portraits, soit c'était les landscapes, les paysages,
1: les paysages.
0: Voilà, peinture de paysage. Et lui, il arrive avec son tableau là, avec une jument qui sort de l'enfer, l'espèce d'incube qui siège sur le.
1: Affreux,
0: le... c'était. Voilà, donc c'est absolument effrayant. Et il a eu beaucoup de succès. Et alors c'était d'autant plus paradoxal que c'était quelqu'un qui était très érudit mais classique de par son éducation zurichoise et italienne, etc. Et il allait beaucoup au théâtre. C'était quelqu'un qui a il a vu Shakespeare sur scène, il a traduit Shakespeare en allemand. Il était imbibé de cet auteur. Mm-hmm. Voilà.
1: Le spectacle, vous allez l'organiser en deux parties, deux principales parties, et notamment une où vous serez plus ou moins Fuseli.
0: Oui.
1: Et l'autre, vous habitez Anna Landolt. Alors Anna Landolt, c'est cette fille qui est peinte, c'est elle ?
0: C'est ça, voilà.
1: Et c'était son amoureuse qui l'avait conduit ?
0: Voilà, tout à fait. Donc ils s'étaient rencontrés à Zurich. Il avait commencé un portrait d'elle dans son atelier, et puis il n'a jamais pu finir ce portrait, puisqu'elle n'est plus revenue, en fait, au rendez-vous, à cause du papa qui n'était pas d'accord.
1: Le flyer que vous avez fait, c'est croyez-vous, est-ce que vous croyez aux fantômes ? Moi, j'y crois. Pourquoi ce thème du fantôme ? Alors, évidemment, quand on voit la peinture, on comprend un peu. Mais où est-ce que la je dirais presque que c'est plus fantasmagorique que fantomatique, moi. Mais
0: Alors, pourquoi le thème du fantôme pourquoi je parle de fantôme?
1: Oui, voilà, c'est parce que dans la conférence, c'est très présent, le fantôme.
0: Oui, parce qu'il y a plusieurs fantômes.
1: Ah.
0: Il y a plusieurs fantômes. Alors après, je ne veux pas trop dévoiler non plus l'histoire du spectacle ni l'histoire du roman, mais ce sont des
1: C'est des fantômes du passé, c'est ce qu'on transporte tous avec nous, c'est quoi ?
0: Déjà, ce sont les personnages qui sont devenus fantômes. Alors, je vais pas trop brûler la mèche, hein, mais après, il y a les fantômes que nous avons tous en nous, je pense, et qui reviennent, qui traversent le temps, qui sont intemporels. Et vous pouvez parler de thématiques comme... des thématiques émotionnelles, on va dire, dans lesquelles les gens, je pense, peuvent se retrouver.
1: Nathalie, vous choisissez sciemment une forme hybride, on va dire, enfin bon, à comprendre, on a compris déjà, il y aura les peintures qui vont défiler,
0: oui.
1: De la musique qu'on vient d'entendre, par exemple, mais de la musique de création,
0: oui.
1: Évidemment, le verbe, le mot... Le costume, qu'est-ce qui a fait que c'était... pourquoi vous l'avoir choisi, cette forme hybride? Et peut-être Christophe pourra enrichir avec l'articulation qu'il y a autour du texte, voix et musique, justement.
0: Pourquoi l'hybridation, c'est
1: ouais,
0: ça
1: ouais.
0: Alors, ça a commencé avec l'idée de mettre en scène l'histoire. Après... La musique, comme je vous l'ai dit, et donc moi qui fait partie de ma vie de plus en plus, elle est venue d'une manière évidente dans l'entrelac en fait de cette mise en scène, et la peinture est au cœur, c'est le point de départ en fait du projet. Et c'est vrai que maintenant que tu parles d'hybridation, je dois avoir quelque chose de je sais pas de psychologique. Qui peut s'expliquer d'une manière psychologique, je ne sais pas, je n'ai pas la réponse, mais j'avais déjà ce truc d'hybridation quand j'ai écrit ma thèse sur l'auteur, parce que j'ai fait mon doctorat, j'ai travaillé sur l'esthétique du sublime au XVIIIe siècle britannique, et c'était, alors j'avais ce fil là, donc ça c'était l'histoire des idées. J'avais un autre fil qui était les pièces de Shakespeare. Et j'avais le fil du peintre, en fait, de la vie. Enfin, j'ai déjà écrit un doctorat à la croisée de tous ces domaines-là.
1: Mais moi, ça me fascine parce que c'est vrai, quand on prend une année type, enfin, une période, j'adore en même temps lire le bouquin, l'architecture, hein, qui est souvent très liée, la peinture, la musique. Je trouve que cette vision horizontale d'un moment donné au niveau de l'art, c'est formidable. Là, c'est un peu ça aussi, c'est réunir, même s'il y a évidemment une peinture ancienne, musique moderne, mais c'est dans l'idée quand même.
0: Et c'était le XVIIIe siècle britannique, ça a quand même été un siècle
1: très créatif,
0: où il y avait justement beaucoup de croisements entre les arts. C'était l'époque où Shakespeare il a été remis au goût du jour quand même. Mm-hmm. Ils ont remis sur scène Shakespeare en faisant des comédies musicales. Ce qu'il n'avait jamais vu.
1: C'est très surprenant. Franchement, allez voir sur le podcast, on va mettre la peinture. Mais c'est vrai, quand on voit qu'à la même époque, c'est Madame Vigée-Lebrun qui nous peint Marie-Antoinette en costume, c'est incroyable de modernité, Fuseli, quoi. C'est fou.
0: Oui, oui.
1: Même dans le sujet, dans la peinture, dans la matière, dans le traitement de la matière, dans le traitement des ombres, on en était quand même encore à Greuze et à Chardin en France. Quand même assez étonnant. Christophe, sur l'articulation du texte, de la voix, de...
2: Alors, par rapport au rapport, au contexte et à la mise en situation proposée par Nathalie m'a proposé un canevas assez enrichi. Moi, je suis arrivé, j'ai tenté de la rassurer, de l'emmener vers une mise en scène où elle peut développer en fait ses acquis et surtout, voilà, la diriger, essayer de mettre les temps. Je me suis positionné là-dessus plus sur une direction d'acteur, c'est-à-dire techniquement la respiration, les temps, au niveau chorégraphique, comment le visuel,
1: se déplacer,
2: voilà, les déplacements. J'avouerai que je suis plus là dans un contexte de direction d'acteur, ce qui est très intéressant aussi. Hein.
1: Ce qui est intéressant, c'est que ça va être donc au petit théâtre de la Gazette, hein, mardi 24 à 18h. C'est un petit espace sur scène qu'il va falloir habiter.
0: Alors oui, nous sommes...
1: Se déplacer sur un petit espace comme ça, oui. C'est pas évident non plus.
0: Oui, d'autant plus qu'il y a quand même pas mal d'accessoires sur scène, mais ça ira.
2: Oui.
0: Ça ira. Vous savez, les fantômes, ils peuvent oui. se déplacer même dans l'air, vous voyez.
1: Ils seront au-dessus. Donc,
2: l'acteur doit se réinventer à chaque mouvement, chaque représentation.
1: Dans chaque espace,
2: et,
1: c'est vrai.
2: Et pour la prochaine répétition, on entend bien, on la mettra en condition sur encore un plus petit espace pour...
1: Voilà. Oui, mais c'est vrai que c'est petit, vous êtes très, enfin, on est très proche des spectateurs aussi.
0: Oui, mais vous savez, déjà, Anna est enfermée dans un cadre de toile,
1: oui,
0: donc elle est habituée quand même à rester une éternité dans un cadre de toile. Donc,
1: j'avais oublié.
0: Je ne me fais pas de soucis pour la scène.
1: J'avais oublié. On va marquer notre deuxième pause musicale avant de se retrouver assez rapidement pour dire exactement quand, comment, voilà, les infos pratiques. Et j'en profite pour remercier notre Léonie, qui nous accompagne
0: Merci.
1: Ce matin, voilà, coucou Léonie, et qui va nous mettre André Charlier, Devil Heart, part 3, voilà.

0: C'est superbe, c'est deux belles découvertes musicales. Et ça, ça sera aussi d'un spectacle, Annette ?
1: Oui, oui.
0: Je ne connaissais pas du tout, franchement, les deux choix sont super. Si on devait dire un seul mot au public, à quoi tu t'attends en venant ? Qu'est-ce que tu
1: un seul mot ?
0: Ouais, ah non, une petite
1: immersion.
0: Phrase.
1: Immersion.
0: Immersion.
1: Voilà, venez, vous allez être dans une immersion sonore.
0: Vous serez seul en scène ? Il y a des voix d'acteurs enregistrées ? Comment ça
1: alors,
0: se passe un petit peu ?
1: Moi, sur scène, je vais être toute seule. Et j'ai la chance d'être accompagnée par donc Christophe, évidemment, qui m'aide énormément pour la mise en scène, parce que sans lui, je ne serais absolument pas arrivée à faire. Je ne dis pas que ça sera
0: parfait. Si, vous seriez peut-être
1: partie
0: un peu plus partout.
1: Mais vraiment, enfin, je n'ai pas du tout, moi, de technique de scène. Donc, merci déjà énormément pour tout le travail et le temps que tu passes pour m'aider dans ce projet.
2: C'était mon rôle de te rassurer, en fait, de structurer par rapport à ton timing. Hein.
1: Après, j'ai Emmanuel Clapier, donc, qui sera au son, donc, puisque j'ai une setlist avant le spectacle. J'ai des morceaux qui vont défiler aussi pendant le spectacle. Après, j'ai Lynn Sanborn, qui est une amie américaine, qui va lire un passage poétique en anglais et en français. Et évidemment, voilà. Nathalie Bouly qui chapeaute
0: cet
1: événement.
0: Bonjour et au revoir.
1: Voilà. Non, pas du tout, non.
0: Un peu d'humour. Merci beaucoup, en tout cas,
1: j'espère
0: avoir donné envie, qu'on a donné aux auditeurs l'envie d'y aller, de découvrir cette nouvelle formule de spectacle. Hein, voilà, et c'est vraiment un spectacle. Voilà, c'est pas une conférence. Souvent, ce sont des conférences à la Gazette.
1: Oui.
0: Là, c'est un spectacle. Donc, je rappelle que Le fantôme d'une vie selon Fuseli sera présenté le 24 juin 2026 à 18h au Gazette Café, 6 rue Leva, Montpellier, entrée libre et gratuite. Et donc une création littéraire, entre littérature, peinture et musique, où les frontières se dissolvent au profit de l'imaginaire. Beau ça. Et puis on en profite pour remercier Juliette qui nous a beaucoup accompagnés aussi dans le fait de monter ce projet.
1: Merci,
0: Juliette Belfiore.
1: Oui, merci la Gazette.
0: Et voilà. Et merci à notre Léonie de nous avoir accompagnés. Merci à toute l'équipe en studio. Et puis, je vous dis à demain jeudi pour une autre matinale.
2: Merci.
1: Au revoir.
0: Merci. Au revoir,
2: merci.
0: Nathalie.
2: Au revoir.
0: Au revoir, Christophe.
1: Au revoir.

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0: Bonjour à toutes et à tous et bienvenue dans Aéropage, l'émission qui parle des livres, des lectures, d'écriture et de celles et ceux qui nous font voyager à travers leurs histoires. Aujourd'hui, nous allons entrer dans un univers à la fois intime et troublant avec le nouveau roman d'André Gardiès, Sous l'œil de Faustin. Nous y rencontrons Faustin, un homme méthodique, structuré, dont l'existence bascule brutalement le jour où des piquets de grève l'empêchent d'accéder à son bureau. À ce dérèglement du quotidien s'ajoute un événement intime, la perte récente de sa femme. Dès lors, tout se fissure. Entre errance dans la ville, retrait progressif du monde et passion pour la photographie, Faustin cherche à fixer ce qui lui échappe, mais l'image devient peut-être un piège, une faille, un vertige. Pour en parler aujourd'hui, je suis ravie de retrouver André Gardiès. Est-ce qu'on dit Gardi ou Gardiès ?
1: Gardi,
0: voilà, je savais.
1: Mais à Montpellier, on dit Gardiès.
0: Ah voilà, alors comme je suis montpelliéraine, enfin je suis parigo-montpelliéraine, André, vous le savez. Je vais vous présenter rapidement, ça fait 3-4 fois que vous venez dans l'émission, mais vous êtes donc écrivain, universitaire, théoricien du cinéma et du récit. Depuis de nombreuses années, vous travaillez sur les liens entre images, écriture et narration. Vous exploitez la manière dont le regard se construit le réel, que ce soit au cinéma, en littérature ou dans des formes hybrides du récit. Avec Sous l'œil de Faustin, vous poursuivez cette réflexion en la déplaçant vers la fiction. Quand on s'est rencontrés les premières fois, on a beaucoup parlé de Robriet, qui est un point de référence. Là, on va parler plus de vous et de votre approche en définitive cinématographique de votre écriture. Est-ce que c'est le fait d'avoir longtemps travaillé sur le cinéma qui vous a donné l'envie d'écrire aussi? Parce que, en définitive, tous les livres que j'ai lus de vous pourraient être mis au cinéma.
1: Alors, disons que là, il y avait une double démarche. Avec un point de départ commun, c'est que j'avais envie, depuis toujours, de créer des univers ou de m'affronter à des univers de fiction. Et j'ai commencé par le cinéma, pour des raisons, j'allais dire, de circonstances, de passion aussi, bien sûr. Et j'ai commencé par faire des films de court-métrage, des films de fiction, dans des conditions non professionnelles. Et précisément, à l'origine de Soleil de Festin, il y a un des films que j'avais réalisé il y a déjà très longtemps, plus de 50 ans, mais je ne vais pas entrer dans le détail.
0: On va en parler juste après, justement, de ce film, parce que j'ai été le voir, parce qu'il est toujours disponible.
1: D'accord, oui. Et voilà, donc au départ, il y a ce besoin d'entrer dans la fiction, de créer des univers. Il se trouve que j'ai pris une voie un petit peu détournée pendant 30 ans, en m'intéressant aux films des autres, et en ayant une approche théorique, et disons réflexive, oui, sur le cinéma. Et puis ensuite, en même temps, j'ai écrit une douzaine de livres à caractère savant.
0: Oui, oui, voilà. Parce que quand on voit vos livres, il y a tout ça, c'est-à-dire quelque chose de très, très intellectuel. Et puis à côté, alors je ne veux pas dire que la littérature régionale, entre parenthèses, n'est pas intellectuelle, mais avec cette veine-là dans vos romans, qui est quand même très forte, et votre amour pour, ça fait déjà 2 ans qu'on doit se faire un café littéraire à la Gazette là-dessus, voilà, sur la littérature régionale. C'est aussi une passion de ça.
1: Oui, alors, disons que l'écriture, c'était peut-être au fond mon souhait premier. Il y a eu cette voie de déviation vers le cinéma et l'approche théorique. Et ensuite, justement, il y avait quelque chose qui me manquait. Il y avait bien de l'écriture dans ces livres, mais ce n'est pas le même type d'écriture. Et j'avais besoin de cette écriture de fiction. Donc dès que je l'ai pu, j'ai basculé à nouveau du côté de la fiction et de la littérature.
0: Et le rapport entre l'écriture et quand vous écrivez ? Qu'est-ce qui déclenche le récit ? Un personnage ? Une image, justement ? Déjà, vous avez presque un film dans votre tête ?
1: Alors, ça dépend des livres. Alors, celui-ci, il est très particulier. Puisque c'est un film qui est à l'origine de ça. Mais, par exemple, je suis sur un texte en cours, et celui-ci, c'est très clair. Le point de départ, c'est une résidence secondaire que possédait un ami qui est quelque part sur le Causse de Sauveterre.
0: D'accord.
1: Il y a des choses qui sont liées à cette maison, il y a des souvenirs, il y a des émotions. Donc je pars toujours d'une forme d'ancrage, qui est l'ancrage, je dirais, émotionnel du lieu. Et c'est parce qu'il y a cet ancrage émotionnel que ça permet de développer une fiction. En tous les cas, ça me permet, c'est mon fonctionnement.
0: Moi, le premier livre pour lequel on s'est rencontrés, c'est un qui se passait au Gros du Roi.
1: La promesse de la mer.
0: Voilà. Oui, il est très cinématographique. Et en plus, le personnage fait un court-métrage. Voilà.
1: Oui, je n'oublie jamais quand même. Il y a 30 ans de ma vie qui sont liés à cela. Mais ce n'est pas simplement 30 ans de ma vie, c'est que ça correspondait à une passion.
0: Oui,
1: aussi,
0: parce que c'est aussi le rapport que l'image, que l'œil de l'image, qui est maintenant notre œil téléphonique, qui prend toutes les images et qui les prend d'ailleurs même
1: des fois. Il y aurait une grosse, grosse émission là-dessus.
0: C'est quand même très, ça peut être d'ailleurs très inquiétant. Mais l'œil du producteur
1: du
0: réalisateur, il est très important parce que je me rappelle de personnages, ça fait au moins 3-4 ans que je vous ai reçu pour ce livre, et je me rappelle de rencontres qu'il a presque de rassurer quelqu'un qui veut pas parler, d'aller chercher, et le réalisateur dans le personnage, le personnage du réalisateur va chercher chez les autres ce que vous aussi vous allez chercher dans les personnages de vos romans.
1: Obligatoirement. Je crois que le travail du réalisateur, il touche à deux axes simultanément, ou enfin peut-être dans le temps ils sont séparés, mais le réalisateur a l'univers qu'il va composer et il est bien obligé de le composer de manière relativement précise. Alors ça a varié suivant les réalisateurs, mais il y a quand même un projet d'une part, et puis il y a pendant la réalisation, il y a la réalité qui est là, et cette réalité qu'il faut parfois savoir écouter, qu'il faut savoir modifier, etc. Donc il y a un double œil, j'allais dire, un œil qui regarde vers l'imaginaire et un œil qui regarde vers la réalité.
0: Qu'est-ce que la fiction vous a apporté comme liberté, André ?
1: Alors, c'est pas simplement la fiction, c'est la fiction littéraire.
0: Oui, la fiction littéraire.
1: Parce que, ça m'a apporté il y a une liberté par rapport au cinéma, par rapport au film que j'avais pu faire. Justement, ce contact avec la réalité pendant le tournage, elle est escamotée. Elle prend une autre forme. C'est la réalité de l'écriture, même toute matérielle. C'est-à-dire, je fais une phrase, elle me convient pas, je vais la modifier, je l'efface, je la reprends. Il y a cette réalité qui accompagne constamment le travail d'écriture. Mais, on se confronte surtout avec l'imaginaire. Et avec la logique de l'imaginaire. J'insiste bien là-dessus parce que on parle toujours de l'imaginaire comme si on s'envolait quelque part dans un ciel éthéré. C'est pas du tout le cas. On est dans l'imaginaire, mais un imaginaire qui est constamment contrôlé aux prises avec la logique. Par exemple, si j'ai présenté mon personnage d'une certaine manière, s'il est, disons, lent à réagir, s'il doit devenir à un moment donné rapide, il va falloir que je justifie cela. Ou sinon, si je ne peux pas le justifier, il restera lent et courtois durant toute la fiction. Je veux dire, ce qu'on a déjà écrit va conformer ce que l'on va écrire. Voilà. C'est ce travail-là, je crois, cette pression-là, qui est la plus caractéristique. Alors, c'est à la fois une liberté et une contrainte.
0: Et par rapport au documentaire, par exemple, le documentaire, vous en avez tourné des documentaires ?
1: J'en ai tourné. Ouais. Alors, c'est une démarche tout à fait différente.
0: Tout à fait
1: différente, parce qu'il rejoint en grande partie, si vous voulez, le travail de fiction, parce que, ça recoupe le travail de fiction. Pourquoi ? Parce que le documentaire n'est pas l'enregistrement de la réalité, c'est pas vrai. Mais on a un contact avec cette réalité qui va créer des contraintes, des obligations. Mais ensuite, c'est au travail de l'imaginaire et de la logique d'essayer d'agencer cette réalité et de savoir comment, sous quelle face, on va la présenter. Le réel est évidemment quelque chose de très prenant dans un documentaire et souvent, on n'a pas de prise dessus.
0: Bien sûr, là.
1: C'est la différence avec le film de fiction où si un comédien ne dit pas bien son texte ou n'a pas le geste qu'il faut, il appartient au réalisateur de le corriger en fonction de l'image qu'il se fait, lui, du résultat. Alors que dans le documentaire, la réalité, on peut toujours intervenir, bien entendu, il ne faut pas être naïf, mais on intervient sur la réalité, mais elle est quand même première.
0: Mais dans l'écriture, c'est vrai qu'en ce moment, il y a quand même toute une veine. Bon, bien sûr, Flaubert disait « Bovary, c'est moi », mais enfin, c'est quand même... aujourd'hui, je pense à Christine Angot, je pense à Nechino, par exemple, avec Triste Tigre. Géria, et moi, je reçois des auteurs, c'est du roman, mais en définitive, c'est très, très... C'est de l'autofiction, c'est-à-dire que c'est transparent que c'est eux derrière, quand même, hein. Et donc, c'est, moi, par exemple, je me rappelle de Triste Tigre, je sais pas si vous
1: l'avez vu. Oui, je le connais, oui, je l'ai
0: vu. Où j'avais l'impression quand même presque d'un témoignage sur ce qui lui était arrivé, et pourtant, c'était quand même aux éditions de Minuit, ou chez Paul, enfin, je me rappelle plus.
1: Je crois que c'est
0: une édition littéraire. Chez POL. Mais voilà, quelque chose d'un essai très littéraire, alors qu'au niveau littéraire, pour moi, c'est pas du ras, quoi. Hein. C'était plus proche d'un témoignage que d'un. En ce moment, et Angot, elle est parfaitement là-dedans aussi. Hein. C'est des gens qui racontent leur histoire, mais c'est marqué roman sur la couverture.
1: J'ai rencontré un peu ce problème-là avec Le temps n'est plus venu de l'océan, où j'évoquais effectivement quelques années de ma vie.
0: Oui.
1: Mais effectivement, la difficulté, je ne voulais pas que ça soit. Ma vie, ça n'intéresse personne. Mm-hmm. Ce qui est intéressant, ce que je pensais intéressant de ma vie, c'était ce qui était susceptible d'avoir été partagé par une génération. Voilà. Bon, alors est-ce qu'on y arrive ou est-ce qu'on y arrive? Mais la pression de l'auto, elle est énorme. Et j'avais commencé d'ailleurs mon premier texte de fiction, ça, c'est Derrière les ponts. Là, c'est ouvertement un récit autobiographique. Mm-hmm. Mais sur l'enfance, et je sais que ça a été la première des préoccupations, et j'avais adopté deux principes pour essayer de ne pas être, pour ne pas tomber dans la glu de l'auto, le nombril que l'on regarde attentivement. Pour essayer d'éviter cela, j'avais deux principes, je m'en souviens très bien. Un, je ne dirais pas « je », mais je dis « l'enfant ». Déjà la troisième
0: déjà,
1: personne.
0: Déjà ça donne une distanciation.
1: Voilà, une distanciation. Et le deuxième, au lieu d'avoir un texte en continu dans la chronologie, j'avais fragmenté en petits textes sous forme de puzzle. Voilà, ce sont les deux, comment dire, les deux précautions ou les deux défenses
0: pour ne pas rentrer complètement.
1: Pour ne pas être pris par le nombrilisme.
0: Eh bien, on va marquer une première pause musicale, André Gardy, avec, avant de parler du livre, bien sûr, parce qu'il y a plein de choses à dire sur les livres. Vous avez choisi Schubert, le trio numéro 2. Pourquoi?
1: À cause de Barry Lyndon.
0: Voilà. Tan, tan, tan, tan, tan, tan. Allez.

0: Magnifique, magnifique trio numéro 2 de Schubert qu'on a tous écouté en boucle après avoir été voir Barry Lyndon.
1: Ah oui. Voilà.
0: Il y avait ça, puis il y avait un morceau de Handel aussi. C'est pareil, j'avais acheté le disque à l'époque en 33 tours, bien sûr, de Schubert. Mais je pense qu'il a amené pas mal de monde à la musique classique, ce morceau.
1: Je pense,
0: ce
1: morceau. Oui. Ouais. Ah non, mais de toute façon, il n'y a pas que Barry Lyndon, Orange Mécanique aussi.
0: Vous l'avez revu il n'y a pas longtemps, Barry Lyndon, si je l'ai vu. C'est,
1: il est passé à la télé il y a quelques temps.
0: Je sais que ça n'avait pas. Enfin, que ça avait bien vieilli.
1: Ah oui.
0: Pourtant, moi, je ne suis pas une dingue de Stanley Kubrick. Vous, oui.
1: Ah oui.
0: Ouais, moi, j'ai du mal avec Stanley Kubrick.
1: Oh là là, moi, Orange Mécanique, pratiquement tous les films.
0: L'Odyssée de l'espace, j'ai vraiment beaucoup, beaucoup de mal. Je n'accroche pas du tout. Et puis, Eyes Wide Shut aussi, j'ai eu beaucoup de mal. Je n'ai pas tellement.
1: Peut-être un peu moins celui-là, ou encore. Mais encore.
0: Et qu'est-ce qu'ils ont diffusé pas les sentiers, sentiers de la gloire.
1: Sentiers de la gloire, c'est
0: noir et blanc.
1: Un final extraordinaire.
0: Voilà. On va repartir sur les traces, hein, avant de rentrer dans l'œil de Faustin, sur les traces de Faustin. Donc, vous faites une petite introduction quand même pour expliquer.
1: Voilà. C'est un avant-propos. Alors, en réalité, ce sont des informations que j'avais données à l'éditeur. Je m'étais dit, ça peut intéresser éventuellement le diffuseur qui peut faire la publicité du livre à partir de là. Et puis l'éditeur m'a dit, mais on pourrait en faire un avant-propos. Voilà, en deux mots.
0: Ça aide un peu quand même.
1: Ça aide, je pense.
0: En plus, pour ceux qui ont la curiosité d'aller voir le film, c'est intéressant.
1: Alors, le film, bon, il y a 55 ans, donc fin des années 60.
0: Racontez-nous l'histoire.
1: Fin des années 60, début des années 70, je réalise un troisième film de fiction, un court-métrage, en 16 mm, avec une caméra muette. Ça, c'est important parce que la bande-son,

0: Chose qui fait que je vais travailler pendant 10 ans sur le cinéma de Rome Grillet et qu'ensuite je vais continuer à travailler sur le cinéma. Donc, toute mon orientation vers le cinéma et vers l'approche critique, elle est liée à cette rencontre à Rouen. Et pendant ce temps, j'oublie mon film. Je l'avais mis en... Il était théoriquement distribué par la coopérative, une coopérative de cinéma non professionnel qui s'était créée à l'issue de mai 68, ailleurs. Et je m'en étais plus soucié, il avait sa vie. Puis un grand an plus tard, je sais, il y a des circonstances qui font que je me cherche, il n'y avait qu'une copie. Hein. Donc je cherche à savoir ce qui était devenu.
1: Si ça avait été numérisé ou pas.
0: Qu'est-ce qu'il est devenu Et je finis par retrouver le film. Il était toujours dans la coopérative, mais sur des étagères, parce qu'il était abîmé et qu'on ne pouvait plus le projeter. Donc je l'ai numérisé, je revois ce film après 50 ans, et là, il y a eu un choc émotionnel.
1: Oui, bah, j'imagine, c'est ce que j'allais vous demander, mais...
0: Et qui a déclenché l'envie de faire le film. Voilà.
1: Rebrillet, pour en finir avec cette partie-là, c'est... Quel héritage aujourd'hui, Rob Grillet ? Parce que je pense à Nouvelle Vague, par exemple, parce que j'ai vu, il n'y a pas longtemps, le fameux Nouvelle Vague qui a été refait là, en noir et blanc.
0: Oui, mais...
1: Qu'est-ce qu'il en reste de l'héritage ?
0: Alors, de Rob Grillet cinéaste, apparemment, il ne reste pas grand-chose. Ce qui, à mon avis, est un tort. Je pense qu'il va revenir, au moins partiellement, parce qu'il y a au moins un film de Rob Grillet, qui est vraiment un film de... que je trouve, et je ne suis pas le seul à partager ce point de vue, qui est remarquable, c'est L'homme qui ment, avec Trintignant, qui est un film magnifique. Celui-là doit rester, nécessairement. Après les autres, bon, ça va bien. Par contre, il demeure encore comme romancier. La preuve, si vous voulez, c'est que dans les lycées, on enseigne Le Voyeur et d'autres, les premiers ouvrages de Rome Grillet. Et moi, les premiers signes de les, comment dirais-je, de la disparition progressive de Rome Grillet cinéaste, je l'ai eu les dernières années où j'enseignais. La jeune génération à qui j'enseignais n'avait quasiment jamais vu le film de Rome Grillet.
1: Parce qu'il n'est pas dans la Nouvelle Vague.
0: Non, pas du tout. Il était même rejeté par la Nouvelle Vague.
1: Il rejetait un peu tout, hein, André.
0: Oui, non, mais mais il était par eux-mêmes.
1: Bien sûr.
0: Mais
1: bien
0: c'est
1: sûr.
0: Vrai que la Nouvelle Vague
1: a beaucoup rejeté quand même.
0: Ça tirait dans tous les coins. Hein. Mais non, il n'a jamais été reconnu. D'autant plus que parmi les dissidents de la Nouvelle Vague. Il y avait Marguerite Duras.
1: Bien sûr.
0: Et que Marguerite Duras avait beaucoup plus d'écho que Rome Grillet. D'ailleurs, c'était leur rivalité entre deux. C'était...
1: Au niveau littéraire, il est dans la même lignée que Nathalie Sarraute et tout ça. Enfin...
0: C'est compliqué.
1: Comment
0: alors, je vais essayer de dire un nouveau roman
1: en
0: deux mots. Le nouveau roman, il flottait. C'était une appellation journalistique. Donc. Chaque journaliste mettait un peu ce qu'il voulait dans ce sac. Et puis, il y a eu un colloque en 1970 sur le nouveau roman. Et le nouveau, non, 72, pardon. Et le nouveau roman, il s'est défini par les romanciers qui sont venus à Cerisy au colloque. Et il y en a qui se sont exclus d'eux-mêmes, Marguerite Duras. Et Butor, entre autres.
1: Oui,
0: et des grands noms. Voilà. Donc, il restait Rome Grillet, il restait Pingé, il restait Claude Simon, il en restait Claude Ollier, enfin, etc. Il en restait 7 ou 8.
1: Moi, j'ai lu un bouquin passionnant, il faut que je vous l'amène, parce que je vous en ai déjà parlé, de Maurice Nadeau, sur justement tout ce mouvement-là. Il est passionnant, ce bouquin, parce que bon, Maurice Nadeau était leur éditeur.
0: Non, l'éditeur, c'était les éditions de Minuit. C'était Lindon, essentiellement Lindon.
1: Allez, on vient à Faustin, parce qu'il ne faut pas nous lâcher tous les deux, parce que c'est terrible. vous connaissez vraiment très bien toute cette période de la vie intellectuelle des années 70. Rentrons dans le roman, qui est un roman. Il faut quand même vraiment bien se mettre, qui est un court roman, 150 pages. Très joli, la maison d'édition, ce n'est pas la première fois que vous travaillez
0: avec. Non, c'est la deuxième fois. La promesse de la mer avait été éditée là aussi.
1: Et donc, après cet avant-propos, ça commence tout de suite par Faustin.
0: Voilà. Et je vais lire la première
1: Allez-y,
0: phrase.
1: Allez-y, oui, bien sûr.
0: 8 jours maintenant qu'ils ont éventré la rue. Je la lis parce que tant que je n'ai pas eu cette phrase, je n'ai pas pu démarrer. Parce que la difficulté, justement, entre le film que j'avais réalisé et le roman que j'essayais d'écrire, c'est qu'on bascule complètement, à la fois, non pas dans les univers, mais dans l'écriture.
1: Bien sûr. Et

0: Et il y avait un ton à trouver, il y avait une phrase à trouver, le « là ». Il fallait trouver le « là » pour pouvoir continuer. Et c'est tant que je n'ai pas eu trouvé cette phrase.
1: Mais c'est vrai que quand on s'est vu tout à l'heure, j'ai dit « c'est une sacrée surprise que vous m'avez fait, parce que c'est loin de votre univers d'habitude, mais ce n'est pas loin seulement dans l'univers, c'est loin dans l'écriture, avec une écriture beaucoup plus, moins descriptive, très rapide, avec des phrases courtes, avec un style même qui est différent.
0: Alors, j'avais en tête, c'est prétentieux de dire ça, mais on a tous des échos comme ça quand on écrit. Et là, j'avais des échos de l'étranger. Ce matin, maman est morte. Il y a des discussions là-dessus. Mais c'est par exemple, longtemps, je me suis couché de bonheur, etc. C'est-à-dire que c'est vrai que cela...
1: Oui, il est hyper important.
0: Il est essentiel, comme dans une pièce musicale.
1: Alors, qui est Faustin ?
0: Alors, Faustin, qui est ? C'est d'abord le petit-neveu d'un autre Faustin,
1: oui.
0: Du Faustin du film. C'est un personnage, je l'ai imaginé pour le film, comme pour la... Alors, l'avantage, quand on parle d'un film, c'est qu'on a toute une matière.
1: Mm-hmm.
0: Bon, cela étant, il y a pas mal de modifications par rapport au film. Bon, laissons ça pour l'instant de
1: côté. Il a une grosse quarantaine ? 45 ans, je dirais. Donc, quel âge vous lui donnez ?
0: Oui, une à la quarantaine.
1: Une
0: oui.
1: Quarantaine.
0: Mais peut-être pas. Enfin, oui, à peu près la quarantaine. C'est un homme qui est très droit, très. Dans mon esprit, c'était la caricature presque du fonctionnaire.
1: Hein.
0: Il travaille dans un bureau, etc. Et c'est pour ça que lorsque les piquets de grève l'empêchent de travailler, ça va le.
1: Bah déjà même quand il sort le matin et qu'il y a cette tranchée au milieu de
0: exactement.
1: La route, déjà ça le dévarie.
0: Voilà.
1: Il est dévarié à la troisième ligne. Hein.
0: Et quand on a fait le film, je me souviens que j'avais profité de ce qu'il y avait une grande avenue, j'étais à Niort à l'époque, il y avait l'avenue de la gare qui était une des grandes avenues de la ville, ils étaient en travaux, il y avait une tranchée. Alors j'ai sauté là-dessus sur l'occasion parce que je me disais c'est un personnage qui a peur de tout. Et d'abord, qui a le vertige, la peur du vide, pas simplement le vertige, mais l'agoraphobie. Et donc là, quand il va à son boulot, il est déjà complètement déstabilisé par les travaux et les dangers qu'il imagine quand il longe la rue. Et puis ensuite, il arrive là, on l'empêche d'accéder. Et comme son épouse est décédée il n'y a pas très longtemps, qu'il est déjà fragile, évidemment, ça va le... complètement le déboussoler.
1: Dans une ville qui n'existe pas.
0: Pardon ?
1: C'est une ville qui n'existe pas.
0: Alors,
1: il y a des petits bouts de ville de partout.
0: J'ai tout fait pour qu'elle n'existe pas.
1: J'ai cherché, alors le parc de Boule d'Or, non, c'est la Tête d'Or. Hein. J'ai cherché le nom des rues, la rue Mazagran.
0: Il y a
1: un peu de Montpellier parce qu'il y a le tramway.
0: Voilà, et puis il y a deux ou trois stations.
1: Voilà, il y a les Beaux-Arts et puis il y en a une autre, je ne sais plus, pas loin d'ici, je crois.
0: Voilà,
1: moi j'ai cherché, est-ce que c'est une ville ? Il y a un peu d'art là, à un moment.
0: Alors il y a Niort, même si je ne nomme pas.
1: Et donc c'est amusant parce que c'est une ville complètement imaginaire.
0: Oui.
1: Et alors là va commencer une déambulation de 140 pages quoi, où il va errer, s'attarder et on sent quand même que cette déambulation, il y a une dégradation.
0: Oui, c'est un décrochage et il s'enfonce de plus en plus, j'allais dire, dans sa maladie. Je ne sais pas, je n'aime pas trop ce mot.
1: Non, mais
0: pour moi, il est atteint du syndrome de l'homme invisible.
1: Oui, parce que le premier jour, il va quand même au boulot, mais il est empêché par le piquet de grève, et puis là déjà, il se met en observateur.
0: Oui, puis il n'est pas loin.
1: Il n'est pas loin
0: de son
1: Le deuxième jour, il y va.
0: Oui.
1: Je crois que c'est le troisième jour.
0: Il n'y va plus. Et puis, donc, il va s'éloigner de plus en plus du travail, de la vie quotidienne.
1: Il n'y va plus parce qu'aussi, la veille, il a failli... Enfin, on va tout donner. Parce que jusqu'à la page 70, enfin, presque 100, on ne sait pas où on va. Après, on commence à comprendre. Ça devient de plus en plus inquiétant. Plus on avance dans le roman, plus
0: le personnage, c'est un personnage inquiétant,
1: mais
0: ça c'est clair.
1: Quand il manque de se faire écraser par le tramway,
0: c'est la fin du chapitre 4.
1: C'est là où on sent qu'il... Enfin bon, et le lendemain matin, il ne se lèvera même plus d'ailleurs.
0: Et ce n'est pas par hasard, c'est le chapitre 4. C'est parce qu'il a vu le film qui s'appelle « La vie à l'envers ». qui était un film que j'avais vu au moment où j'ai réalisé le film.
1: Avec Charles Denner.
0: Avec Charles Denner.
1: Et d'Alain Gessler.
0: Extraordinaire. Voilà. Et ce film est fortement marqué, au point qu'il m'avait donné envie de faire le film, et que ça se retrouve encore 50 ans plus tard. Et le film, donc il va voir, mon personnage va au cinéma, il ne sait pas quoi faire, il va au cinéma, et il tombe sur La vie à l'envers, qui évidemment va passablement le déboussoler.
1: Et on continue comme ça, on avance. Alors il y a plein de scènes aussi où il s'attarde, il se donne aussi à un moment, on peut se dire, ben au fond... et c'est là que c'est extrêmement réussi, c'est parce qu'on va sentir à un moment que le décrochage va être pas très sympa, mais au début, c'est juste quelqu'un qui, au fond, ne s'est jamais donné le temps de vivre et qui s'assoit sur un banc, dans un jardin, à regarder, à proposer un coquelicot, un bonbon coquelicot ou violette, ouais, je sais, c'est coquelicot.
0: Coquelicot,
1: allez, les petits carrés, là, les petits rectangles, ouais, de coquelicot, voilà, qu'on trouve encore dans certaines. Il y a encore des marchands de bonbons à l'ancienne, notamment à Vichy. J'ai vu ça, la dernière fois que j'en ai acheté, c'était des violettes et des coquelicots, c'était à Vichy. Mais c'est un côté suranné.
0: Ah oui, complètement.
1: De toute façon, il a un côté suranné. Pour un homme qui est encore jeune,
0: bien sûr,
1: qui est veuf jeune, oui, on a l'impression qu'il est déjà ailleurs.
0: D'ailleurs, je ne sais pas si vous vous souvenez, puisque vous avez vu le film, la façon dont est habillé le bon personnage.
1: Oui.
0: Et ce n'est pas moi qui avais décidé, enfin, j'y avais ma part, mais le comédien que j'avais, qui a pris le rôle, c'est lui qui un matin est venu, au moment du tournage, il est venu dans cette tenue. Parce qu'on en avait parlé et il avait fait sien ce personnage guindé qui est en noir évidemment parce qu'il a perdu sa femme il n'y a pas très longtemps, etc. Mais un personnage totalement, j'allais dire, hors du monde déjà.
1: Oui.
0: Il s'est réfugié dans le travail et dans les habitudes de la vie.
1: Mais d'ailleurs, Faustin, il est déjà hors du monde.
0: Bien sûr.
1: Avant.
0: Oui.
1: Ça date pas de ce matin-là.
0: Non.
1: Que déjà, quand il explique sa rencontre avec Rosie, avec sa femme, donc qui est une jolie femme, c'est un espèce de cadeau que la vie lui apporte auquel il s'attend pas. Cette invisibilité, il l'a déjà en lui depuis un sacré temps.
0: Et même dans sa rencontre avec Rosie, il est assez clair.
1: Oui.
0: Moi, j'espère qu'il s'est fait avoir.
1: Oui, oui, oui.
0: Elle était à la recherche de quelqu'un qui avait un métier, qui avait
1: une situation,
0: qui lui apporterait une certaine sécurité. Et il est tombé dans le panneau. Voilà.
1: C'est
0: il s'en rendra compte ou il en prendra vaguement conscience beaucoup plus tard.
1: Oui.
0: Et c'est là où, alors là, il va complètement basculer.
1: Ça va le faire. Voilà. Mais faut pas trop en dire parce que c'est vrai que c'est arrivé, cette surprise qui est à la. Justement, quand arrive le patron de sa femme, etc. Toute cette partie-là, c'est vraiment le décrochage et je préfère vraiment laisser. Il y a un effet de surprise à ce moment-là.
0: Il faut
1: le laisser aussi au public.
0: Oui.
1: La ville, l'important justement, on parle de votre œil, parce que sous l'œil de Faustin, c'est que Faustin est aussi, il faut en parler, toute la partie photographe.
0: Alors, il est pas photographe
1: non,
0: de métier.
1: Non, il aime photographier,
0: et
1: avec
0: non,
1: un côté un
0: pardon,
1: peu voyeur.
0: Je vais donner une précision. Ce n'est pas la photographie qu'il aime, c'est la prise de vie, de vue. Parce que la prise de vue, c'est avoir prise sur des objets favoris. Au début, ça va être des éléments de la ville, et très vite, ça va devenir les femmes.
1: Mm-hmm.
0: Et
1: oui.
0: Voilà donc.
1: C'est pour ça que je parle du côté voyeur quand même.
0: Et c'est pour ça aussi que je parle du syndrome de l'homme invisible, parce que j'y fais allusion là très très clairement. Qu'est-ce que c'est que l'homme invisible? Quand on regarde, il y a des films, il y a des livres. C'est quand même quelque chose qui a nourri l'imaginaire de l'homme. Et l'homme invisible, c'est celui qui a la possibilité non seulement d'être partout, mais surtout de regarder ce qui est interdit, ce qui est refusé à la vue. Et c'est ça qui l'intéresse. C'est pas l'homme invisible dans le film, par exemple, c'est la possibilité
1: d'être là sans être vu, en tout cas.
0: Pour des hold-up, enfin, etc. C'est-à-dire, il y a un côté matériel, la plupart du temps, il est traité comme ça. Mais je crois que l'essentiel, c'est la possibilité de voir ce qui est interdit.
1: D'ailleurs, c'est très bien expliqué quand il se met à sa fenêtre, avec un grand angle. D'ailleurs, je savais pas qu'un 18-300, ça existait, parce que moi, j'avais, quand je faisais de la photo, j'avais ce qu'on appelait le grand angle avec un 28. La majorité, je le faisais au 50 mm. Et puis après, il y avait le zoom où on perdait quand même des fois un peu de qualité d'image. Mais j'adorais prendre au grand angle. Des fois, je le laissais tout le temps en 28 mm. Vous-même, vous avez été passionné de, parce qu'il y a un côté technique.
0: Bien sûr.
1: Parce qu'il il aime le côté technique. Hein.
0: Oui, bien sûr. Bien sûr. Mais il aime le côté technique pour pouvoir capturer. Voilà. Je crois que c'est le mot capture ou prise de vue. Or, il se trouve que dans le langage de la photo, la prise de vue, c'est une capture. Mm-hmm. Et je crois qu'au
1: à l'insu de.
0: Pas là. Forcément, mais là, pour lui, oui.
1: Pour lui, oui, parce que dans la scène dans le jardin où il bascule des filles qui font du sport au cygne ou au canard qui nage, là, c'est vraiment à l'insu. Il ne veut pas être repéré non plus.
0: Ah, exactement. Oui, au départ.
1: Et quand il passe.
0: Même tout le temps,
1: oui. Quand il passe justement à prendre les photos même de chez lui, de sa hauteur, à chercher les angles les plus indiscrets, il y a toute cette partie où. C'est joli d'ailleurs. C'est presque un moment poétique où il y a la fille en parapluie rouge qui croise le monsieur en parapluie noir. Et on sent que justement, c'est vraiment ce que vous venez de dire, c'est ce qui l'intéresse, c'est qu'il attend pile pour, il ne va pas faire la photo en série jusqu'à temps d'en trouver une, surtout que maintenant avec le numérique, c'est ce qu'ils font, les gens, ils en prennent et puis ils prennent la plus belle. Là, il attend vraiment le moment où l'histoire va se nouer
0: entre
1: ces
0: deux parapluies vont se croiser, oui, effectivement.
1: C'est de l'invention quand même de trouver tout ça. La photographie, c'est quoi pour lui, à part justement cette prise de vue? C'est un moment d'essayer de choper le réel ou de se créer un autre réel?
0: Oui, là, pour le coup, il se crée un autre réel parce que, disons qu'il aurait pu, je n'en parle pas trop dans le livre, j'aurais pu faire dans mon personnage quelqu'un qui va se contenter, par exemple, de toutes les images pornographiques qui courent les rues. Il aurait pu simplement être un consommateur d'images pornographiques. Or, lui, ce qui l'intéresse, c'est de les faire parce que il a l'impression d'avoir prise sur les femmes. Alors évidemment, il se trouve que quand j'ai écrit le livre, il avait une référence 50 ans en arrière, donc ça me met à l'abri. Mais il y a quelque chose, on m'en a parlé évidemment, de l'affaire Pellicot.
1: Oui, bien sûr.
0: Tout le monde, tous ceux qui le lisent. Mais effectivement, moi, elle n'existait pas. Et il y a quelque chose de cela, c'est-à-dire, je vais grâce à l'appareil photo, je vais là où ça m'est interdit d'aller. Et c'est pour ça qu'à un moment donné, il rêve de ces appareils photographiques qui ont existé, qu'on appelait les appareils espions.
1: Oui, si je ne connaissais pas d'ailleurs, que j'ai découvert.
0: Il y en a, quand on regarde les appareils anciens, il y avait toute une
1: série. Par un jeu de miroir, c'est ça, hein?
0: Alors, il y avait l'appareil espion, c'était généralement un appareil qui était dissimulé, on ne le voyait pas.
1: Ouais.
0: Alors, il se dissimulait dans des boutons, comme aujourd'hui d'ailleurs, ça a été repris dans des boutons de cravate. Il y en avait dans des pommeaux de canne qui étaient agencés de manière à ce qu'il y ait un objectif. D'ailleurs, c'était un appareil normal, disons à vision et à visée normale, mais c'est l'appareil qui était dissimulé. Et puis il y a un autre système, là j'en ai toujours entendu parler, je n'en ai jamais vu, où on est censé regarder en face alors qu'on prend la photo à gauche ou à droite sur le côté. Voilà. Et évidemment ça c'est l'idéal.
1: Oui.
0: Parce que, mais ça existe un peu aujourd'hui avec les dos.
1: Bien sûr.
0: Qui sont manipulables. Ça existe aussi avec le téléphone parmi ça, puisque avec le selfie, on ne sait jamais si on photographie vers soi ou vers l'extérieur.
1: Et d'ailleurs, il faut que les gens s'en méfient parce que ça vole beaucoup de choses. Avant de marquer notre deuxième pause musicale, André Gardy, je voulais vous parler d'un personnage qui est très fort et on en parlait sur cette ville imaginaire, c'est la ville. Et c'est là aussi on retrouve votre œil à vous, pas celui de Faustin, mais votre œil cinématographique, c'est-à-dire que vous déplacez Faustin dans la ville et c'est vraiment la déambulation, vous la filmez aussi. Vous voyez ce que je veux dire ?
0: J'ai essayé, merci de me dire ça, j'ai essayé.
1: C'est un personnage à elle entière, cette ville.
0: Voilà, en particulier, je crois que c'est le chapitre 3, je ne suis plus très sûr là maintenant, mais je crois que c'est le chapitre 3, c'est le moment où il décroche complètement et qu'il renonce à aller travailler. Et à ce moment-là, il est disponible, il va faire sa première vraie promenade puisque son premier écart par rapport au travail, c'est qu'il va s'asseoir devant la gare. Bon, mais là, il s'assoit.
1: Après, c'est quand il va au parc. Quand
0: après,
1: il décide d'aller
0: non,
1: au parc.
0: Ah, bon. Il y a autre chose. Il va faire les puces. Il va
1: ah,
0: au
1: oui,
0: marché aux puces.
1: Ouais, ouais, ouais.
0: C'est le marché aux puces.
1: Ouais.
0: Donc là, il va déambuler et à un moment donné, il va même s'asseoir. Il va conjuguer les deux. Puis il s'assoit puisque il prend un demi-panaché, ce qui ne lui arrivait jamais. Et il va voir, il y a une foule devant lui et il comprend qu'on joue aux boules. Au son, il comprend qu'on joue aux boules. Non. Et c'est après, alors là, qu'il sera dans la déambulation pratiquement tout le temps. À pied, comme avec le tram.
1: On va déambuler, nous, avec Georges Brassens, avec les passantes, et puis on en profite pour remercier Johan, qui nous accompagne derrière la vitre, et puis de dire un petit coucou à toute l'équipe. Il y a Olivier qui est là, c'est ça ? Ouais, Olivier. Et puis, évidemment, notre Stéphane, indétrônable Stéphane, au fond, qui fait comme s'il ne m'entendait pas, mais qui m'entend très bien. Voilà, on passe aux passantes, et on se retrouve juste après.

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1: Et vous êtes toujours Soirée aux Pages avec, avec Nathalie au micro qui vient de faire ce crime, de faire éteindre la voix de Georges Brassens. Et je rappelais que, évidemment, c'était un texte d'Antoine Paul, parce que souvent, on en parle comme d'une chanson de Brassens, mais le texte est du poète Antoine Paul. Je suis toujours avec André Gardy pour Sous l'œil de Faustin. Et Faustin va se replier, on a bien compris, de plus en plus sur lui-même. Est-ce que, et je crois que vous avez déjà un peu répondu en disant qu'il devient visible, est-ce que c'est une protection ou est-ce que c'est vraiment une disparition définitive?
2: Pour moi, c'est une disparition, complètement. Disons que il ne s'interroge jamais. Est-ce que je fais bien, est-ce que je fais mal? La question morale est totalement exclue chez mon personnage. Parce que, pour moi, j'ai pris le parti d'être d'un être qui va s'enfoncer dans sa folie, disons le terme. Il s'enfonce dans sa folie, et à ce moment-là, il arrive un moment où on ne va même plus se poser des questions morales. Et il le fait parce qu'il en a envie, et parce qu'on ne le lui encore interdit pas, ou en tous les cas, si c'est interdit, il va trouver le moyen de contourner l'interdiction.
1: C'est compliqué pour un auteur, justement, d'accompagner son personnage dans la folie, parce que, est-ce que déjà vous saviez que vous alliez dans cette... Ou est-ce qu'à un moment, à force de le suivre dans ses déambulations qui sont de plus en plus erratiques, est-ce qu'il y a un moment où en définitive, il n'y avait que cette solution-là pour vous, c'était de l'emmener vers la...
2: Là où ça devient intéressant, c'est de comparer justement le film et le roman. Et là, il y a une grosse différence. Dans le film, on voit bien, mais c'est un peu, à mon avis, avec le recul, je me dis que la fin était un peu caricaturale, mais bon, laissons ça de côté. Dans le film, effectivement... Je dirais, il est gagné par la folie, ce qui est pas tout à fait pareil. Il est gagné par la folie, tout simplement parce que il va être à la recherche de satisfaction pornographique. Comme il ne les trouve pas toutes autour de lui, bien qu'il en ait dans le film, on était dans les années 70, moment où l'image pornographique était plus rare.
1: Mais justement, les premières images, elles sont extrêmement troublantes parce qu'elles sont de l'ordre du fantasme. Il y a beaucoup du fantasme quand même.
2: Oui, totalement. Mais donc là,
1: c'est pas de la pornographie explicite, c'est ça que je veux dire.
2: C'est lié à.
1: On dit toujours que la pornographie, c'est l'érotisme des autres, hein. Mais bon, voilà, c'est.
2: Voilà. C'est vrai. Mais dans le film, justement, il est gagné par ça. Comme quelqu'un qui tomberait, disons, dans une addiction. Hein, c'est plutôt un addict, dans le film, il me semble. Dans le roman, je suis parti de là, mais c'est lui qui joue, mais au sens fort du terme, qui joue avec son désir, avec son obsession, avec ce qui l'attire finalement dans la vie, qui est aussi une compensation par rapport au fait qu'il n'a jamais été à l'aise dans la société. Dès le départ, c'est quand même assez
1: sensible. Qu'est-ce qu'on a dit, il est décalé dès le début.
2: Décalé.
1: Même dans la rencontre avec Rosie, il est tout le temps décalé.
2: Même les toutes premières, quand il est dans le parc.
1: Oui, il est, bien sûr.
2: La manière dont il regarde la fille.
1: C'est déjà.
2: Je voudrais bien, mais je peux pas, je suis timide, je suis bloqué, je suis ceci, je suis cela. Alors effectivement, il est bloqué et à un moment donné, il va être débloqué. Et là, il s'engouffre là-dedans et il va jusqu'au bout.
1: André, il nous reste 4 minutes et je voudrais que vous nous disiez, déjà j'espère qu'on vous a vraiment donné envie de lire ces livres étranges. Souvent on a parlé littérature régionale avec vous, on en a parlé du cinéma en général. J'ai vraiment l'impression que, je ne sais pas, ça fait 5-6 livres que je lis de vous, que celui-ci est extrêmement différent dans l'écriture et dans le contenu. Est-ce que ça vous a donné envie justement de retourner vers un style romanesque peut-être moins typé qu'un style régional et quel plaisir vous avez eu à l'écrire ce livre qui est quand même très, très alambiqué avec des personnages. Vous avez d'habitude des personnages... Bon, quoique celui qui se passe au Gros du Roi, derrière ses allures de reporter et de réalisateur, il y a aussi toute une histoire. Oui. Mais là, c'est une histoire très, très compliquée quand même.
2: Oui, mais justement, c'était passionnant d'essayer d'être ce personnage. Parce qu'on ne peut pas échapper à cela quand on écrit. On est le personnage. comme le comédien qui est en train d'interpréter un rôle, est le personnage. C'est là toute la singularité de ce travail de l'imaginaire au contact de la réalité, au contact d'un travail. Là, je suis bien obligé de... Je me crée une logique. Alors après, je ne sais pas si c'est... Un psychiatre lirait cela, il me dirait c'est complètement à côté de la plaque, j'en sais rien. Je ne sais pas ce qu'il dirait.
1: Enfin, vous êtes romancier, et vous êtes auteur, vous n'êtes voilà. pas psychiatre.
2: Hein, je ne vais pas...
1: Gardez votre liberté
2: voilà,
1: là-dessus.
2: Exactement. Je me soucie pas de savoir si c'est psychologiquement vrai. La vérité du personnage ne m'intéresse pas. C'est la force de ce personnage. Sa force, quitte à ce qu'elle soit du côté, certains diraient de la perversion, d'autres de la maladie.
1: Le glissement, c'est quand même quelque chose qui existe.
2: Bon, bien sûr.
1: Bien sûr. C'est vraiment un glissement.
2: Il y a quand même suffisamment de garde-fous créés par la société déjà pour empêcher qu'on y aille. Et même une fois qu'on a commencé, il y a tous les garde-fous, heureusement d'ailleurs, médicaux, psychiatriques, etc. C'est un personnage donc qui sort de cela. Je crois que et c'est ça qui m'a intéressé, de me laisser porter par cette avancée, alors à travers la ville et au fond et en même temps au fond de lui-même.
1: Bah, c'est tout à fait réussi. En tout cas, moi, j'ai lu ça avec beaucoup de plaisir. Des fois, les livres courts, mais là, non, il n'aurait pas dû être plus long. Je trouve que tout est dit dans ces pages. Donc, c'est paru aux éditions Infimes. C'est Sous l'œil de Faustin, qui est disponible chez tous vos bons libraires. Ils ont besoin de vous en ce moment, les libraires. Allez-y chez les libraires. André, je vous remercie vraiment d'avoir partagé ce moment avec nous.
2: Ben, Nathalie, c'est moi qui vous remercie.
1: J'ai vu que comme il y avait des nouvelles écritures en cours, il y aura une promesse de retrouvailles, de toute façon. Et puis, c'était un bel aéropage. En direct, non, c'est diffusé demain. Voilà, on est aujourd'hui le 16 et ça sera distribué. Voilà, parce que pour des raisons vraiment... Il fallait qu'on enregistre aujourd'hui, voilà. Donc nous sommes aujourd'hui le mercredi 17, voilà. Ils me font tous oui, oui, Nathalie, parce que j'ai quand même pour spécialité de me gourer dans les dates. Donc, je remercie encore Johan de nous avoir accompagnés et puis je vous dis à très vite pour un autre aéropage. Au revoir André. Et
2: merci à tout le monde, à toute l'équipe.
1: Et merci à Léonie qui est toujours là, hein, c'est l'épouse d'André, voilà, je vous le dis. À la semaine prochaine, au revoir.
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0: Je ne sais pas si vous avez remarqué, Thérèse, il y a une espèce de deuxième couche à l'intérieur.
1: Comme vous le savez, j'ai un peu modifié le format de la troisième oreille parce que j'avais envie qu'on réfléchisse ensemble à cette citation du sémiologue Roland Barthes qui, dans son cours au Collège de France intitulé « La préparation du roman » en 1978, écrivait, je tronque ici la citation, « Depuis quelque temps, il me semble qu'il y a des signes concordants d'une montée de l'anti-intellectualisme qui est une pulsion historiquement petite bourgeoise extrêmement dangereuse parce qu'elle est la plupart du temps contiguë au racisme et au fascisme. » On a commencé ensemble à chercher ce que c'est qu'un intellectuel. Quelqu'un qui refuse la connivence, qui jouit des jeux de l'intelligence, qui varie les angles, qui remet en question les règles et avant tout les siennes. Et parmi les intellectuels, il y en a un qu'il faut définir, c'est le sémiologue, ce qu'était Roland Barthes. Parce que ça, un sémiologue, c'est vraiment la quintessence d'un intellectuel. Un sémiologue, c'est un intellectuel que les signes intéressent. C'est quelqu'un qui décrypte et analyse les signes. Le terme a été inventé par Hippocrate pour la médecine. Un médecin doit savoir déceler et analyser les signes pour poser le diagnostic d'une maladie, proposer un éventuel traitement, voire demander des analyses supplémentaires. Un sémiologue doit de même savoir observer et analyser les signes d'un système, discursif, politique, culturel, économique, idéologique ou social. Pour comprendre les implicites d'un discours, d'un acte, d'un événement ou d'un dispositif et indiquer de nouvelles pistes d'analyse, voire participer à la guérison de ce qui est malade. Bref, un sémiologue, c'est quelqu'un qui déconstruit les évidences. Seulement, le sémiologue et l'intellectuel en général ne proposent pas de solution au sens où on l'entend généralement. L'anti-intellectualisme ordinaire accorde parfois à l'intellectuel d'être doué pour déconstruire. On pourrait tout aussi bien dire doué pour analyser, puisqu'une analyse déconstruit là où une synthèse rassemble. En revanche, ce que l'anti-intellectualisme reproche à l'intellectuel, c'est de ne pas savoir construire. Vous savez, c'est ce qui arrive quand, par exemple, vous critiquez le système capitaliste et qu'on vous demande « Mais alors, qu'est-ce que tu proposes ? Tu préfères le communisme et ses millions de morts, peut-être ? L'anarchisme et son chaos ?» Un intellectuel, c'est quelqu'un qui, à ces questions, ne va pas répondre immédiatement. C'est quelqu'un qui va d'abord dire « Ah bon, l'anarchisme, c'est le chaos ?» Ou encore qui va demander « Ce que tu appelles communisme, est-ce que c'est l'expérience de capitalisme d'État qu'a pratiqué l'URSS ?» Et c'est ça qui énerve. Que l'intellectuel ne réponde pas, qu'il fasse des détours. C'est ça qui donne l'impression désagréable que l'intellectuel se débine. Et parfois c'est le cas, mais parfois non. Parfois, c'est simplement qu'il y a, comme le disait Lacan, un temps pour comprendre et un temps pour conclure. Ce qu'on reproche à l'intellectuel, c'est de pointer ce qui ne va pas sans avoir pour autant de solution. Contrairement à un médecin qui fait le diagnostic et qui prescrit le traitement, même s'il ne soigne pas toujours. Ou à un plombier qui comprend la panne et la répare. L'intellectuel, tel que le définit l'anti-intellectualisme ordinaire, c'est celui qui décrit ce qui ne va pas, il analyse, mais qui ne semble pas avoir l'autorité pour résoudre le problème. Et c'est assez amusant parce que c'est souvent aussi un reproche que les maris font à leurs épouses. Pointer ce qui ne va pas et ne pas proposer de solution. Et c'est ce qui pourrait faire penser que les intellectuels sont du côté du féminin et que c'est une des raisons pour lesquelles on leur reproche aussi souvent un manque de ce qu'on prend pour de la virilité. Parce que la virilité s'est construite du côté de l'action et pas de la réflexion. Sinon, ça se saurait. Alors qu'est-ce qui agace dans le fait que quelqu'un soulève des questions et essaie de les maintenir soulevées assez longtemps pour qu'elles se déploient afin qu'on puisse non pas plaquer des réponses ou des solutions, mais que les solutions ou les réponses se dessinent comme d'elles-mêmes, à partir de l'exposition de toute la complexité de la question. Il me semble que précisément cet agacement a quelque chose à voir avec une époque qui exige des solutions, qui est au fond une époque très pragmatique. Et il est fort probable que ce pragmatisme soit lié au développement d'une société capitaliste. Et alors, être comme ça, toujours obligé de donner des réponses, de fournir des solutions, ça me paraît un peu triste, un peu moins amusant que de faire foisonner des questions, de soulever des lièvres, d'ouvrir comme on le faisait avec des poupées, le ventre des mots pour voir ce qu'il y a dedans. L'intellectuel est celui qui résiste à la pression pragmatique d'une société matérialiste. Sans en avoir nécessairement conscience, ceux qui se méfient des intellectuels, et d'ailleurs pourquoi pas, ont probablement intégré à leur insu la connotation péjorative avec laquelle le substantif est né à la fin du XIXe siècle, c'est-à-dire avec le retour de l'ordre moral. Ceux-ci pensent qu'un intellectuel, c'est quelqu'un qui coupe les cheveux en quatre, qui se prend la tête, qui complique les choses, qui se regarde penser, qui s'écoute parler, qui parle beaucoup et agit peu, qui pratique, comme on l'a dit l'autre fois, ce qu'on appelle très grossièrement la branlette intellectuelle. Je crois que c'est une caricature très fréquente et qui, se fondant sur une observation tout à fait juste, que l'intellectuel ne prend pas les choses comme elles viennent et qu'il interroge les évidences, prononce un jugement à plusieurs niveaux, moral, voire moralisateur. Et ça m'intéresse, avant de consacrer du temps aux fautes des intellectuels, d'analyser les préjugés moraux à l'œuvre dans cette vision anti-intellectualiste de l'intellectuel. La dernière fois, on avait commencé à voir qu'un certain anti-intellectualisme se faisait au nom d'un goût naïf, mais néanmoins sincère, pour la spontanéité de la perception, comme si, au fond, ce qui était spontané était nécessairement vrai. Eh bien, il me semble que c'est justement là, justement pour défaire ce préjugé, que les intellectuels sont utiles. D'abord parce que s'il y a quelque chose qui est vraiment personnel, c'est la spontanéité, et qu'on ne peut pas exiger une attitude unique au nom justement de la spontanéité. Pour ne prendre que quelques exemples, spontanément, l'introverti va se taire, l'extraverti éclater de rire, le timide bafouiller, se cacher, ou au contraire maquiller sa timidité en audace. Et encore, ces exemples sont-ils évidemment des clichés ? Il arrivera qu'un extraverti amoureux soudain se retrouve muet, qu'un peureux se découvre des audaces. Bref, nul être humain ne peut être réduit à des généralités immuables et toujours chacun réserve, et c'est heureux, des surprises qui font qu'on ne peut réduire personne à une étiquette inchangeable. Il y a de la liberté là-dedans, de la liberté dans cette complexité où notre personnalité est changeante, évolutive et adaptable. D'ailleurs, si elle ne l'était pas, si nous réagissions comme des mécaniques, où serait notre spontanéité ? Mais imaginons un instant, pour les besoins de notre démonstration, qu'on puisse définir une spontanéité. On voit bien ce que cette hypothèse a de farfelu. Il faudrait que quelqu'un décide de ce qui est spontané et de ce qui ne l'est pas. Ne serait-ce pas un peu fascisant ? On imagine bien que pour certains, ce qui serait spontané, ce serait par exemple d'éclater de rire, tandis que pour d'autres, éclater de rire leur paraîtrait spontanément exagéré, voire vulgaire, parce que ce qui leur viendrait, à eux, spontanément, en regardant un spectacle comique, ce serait un sourire, un plaisir intérieur. À cela, il faut ajouter que peut-être ceux qui spontanément aiment à rire aux éclats préféreront un certain comique à un autre, sans pour autant qu'on puisse une fois de plus généraliser, tant nous sommes des êtres complexes. On pourrait encore relever que cette spontanéité a peut-être à voir avec un contexte. On veut montrer quelque chose à quelqu'un. Et que c'est donc une spontanéité assez complexe. On pourrait même s'interroger sur la spontanéité de quiconque systématiquement éclaterait de rire ou au contraire systématiquement garderait son rire à l'intérieur. La spontanéité s'accorde mal de systématisme. L'hypothèse qu'il n'y ait qu'une spontanéité est donc impossible à tenir autrement qu'à titre totalement intellectuel. Ce qui est très amusant, vu que les tenants d'une définition stricte de la spontanéité, pour lesquels être spontané, ce serait par exemple manifester ses émotions, sont souvent aussi ceux qui définiraient les intellectuels comme non spontanés. Où on voit cette chose amusante, que ce seraient les intellectuels qui défendraient finalement une spontanéité dont on les accuse de manquer. Réfléchir est décidément très amusant et plein de surprises. Pourtant, je gage que cette réflexion aura soit agacé les tenants d'une spontanéité unique, mon Dieu, mais qu'est-ce qu'elle complique les choses, soit aura laissé un goût de « ouais, elle a peut-être raison, mais n'empêche ». Eh bien, je crois qu'il faudra que je continue tout ça la prochaine fois.

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2: Bonjour à toutes et tous, chers auditeurices. Merci de nous retrouver aujourd'hui pour cette huitième émission de Sous le pavé, le Récif. Cette émission, Sous le pavé, le Récif, est une production locale faite par et pour les habitants du quartier qui a pour but de mettre en lumière les initiatives associatives, collectives et citoyennes entreprises. Pour ça, on échangera sur des sujets de société en faisant un pas de côté et on portera notre regard sur ce qui se fait localement, près de chez vous. Et nous partagerons aussi les visions et les expériences de chacun chacune grâce à ce tissu de liens créés et que l'on souhaite voir perdurer. À chaque émission, nous faisons appel à des invités différents. Normalement, nous sommes accompagnés par des membres de notre association partenaire Le Pavé. Aujourd'hui, ils ne sont pas là, donc nous serons seulement entre récifiennes. Et du coup, on va faire un petit tour de table. Je vais commencer. Donc moi, je m'appelle Paola. C'est moi qui vais mener l'émission aujourd'hui. Et je suis toute nouvelle au Récif cette année. Je fais partie du pôle communication de la guinguette du Récif.
3: Bonjour Paola, ben moi c'est Anita et comme vous m'avez déjà entendu à plusieurs émissions, moi je travaille pour le Récif, c'est mon travail salarié et bénévole depuis plusieurs années.
4: Coucou, moi c'est Maëlle, je suis super contente d'être ici avec vous et je suis bénévole au Récif depuis environ 4 ans maintenant.
5: Bonjour, moi c'est Manon, je suis bénévole au Récif depuis je crois 2 ans à peu près et je suis aussi ravie d'être là.
2: Merci pour cette petite présentation. Du coup, la dernière fois on a parlé des guinguettes, de ce que c'est, comment elles se construisent et toute l'histoire depuis le début. Aujourd'hui, on va parler de nos bénévolats dans des événements culturels différents et pourquoi on est bénévole. Et en deuxième partie, après la petite pause musicale, on détaillera le contenu des guinguettes et leur programmation. Donc, notre sujet principal aujourd'hui, c'est bénévoler sur des événements culturels. Alors, selon vous, les filles, pourquoi bénévoler sur des événements culturels ?
5: Moi, je veux bien commencer et introduire. Déjà, je pense que bon, le bénévolat, ça veut un peu tout et rien dire. Quand on ne l'a pas vécu, c'est difficile de se le figurer, de le représenter et de l'imaginer. Une fois qu'on l'a vécu, finalement, on se rend compte qu'il est sensiblement le même, quel que soit l'événement associatif. Il y a plein de types de bénévolat différents. On peut l'exercer en milieu culturel, en événementiel, en milieu sportif, mais on retrouve des espaces similaires. Tu peux porter des tables, tu peux porter des frigos, servir des sirops, cuisiner en amont, brancher des fils, accueillir du public, animer des groupes. Enfin bref, c'est assez fascinant de voir à quel point on peut faire les mêmes missions et les mêmes tâches, mais les publics et les personnes qui nous entourent sont drastiquement différentes selon les espaces et les événements. Je pense que c'est important de se dire que s'il y a quelque chose qui fait sens pour nous et qu'on a envie, enfin un espace qu'on a envie d'investir, ben en fait on peut se lancer dans la création d'un événement et en fait on trouve souvent et quasiment toujours des gens déter pour nous suivre un peu dans ces folles aventures et ça fait kiffer les gens de faire du bénévolat et c'est trop chouette parce qu'en fait ces espaces-là ils nourrissent les individus et à travers une expérience qui est pas trop engageante selon le type de bénévolat, ben en fait tu peux faire ce que t'aimes, découvrir quelque chose, trouver un espace qui te fait du bien, qui fait sens, et ça t'ouvre plein de portes. Tu fais des rencontres, tu découvres des sujets, tu t'engages, et en fait t'as envie au bout de 3 fois de construire 4 guinguettes en 3 semaines finalement. Et ça c'est plutôt très chouette.
2: Merci Badou. Et vous personnellement, vous avez déjà bénévolé sur quels événements, genre quel type ?
4: Bah moi je peux commencer. Du coup mon tout premier bénévolat de toujours, de toute ma vie, c'était la guinguette. C'était la première fois que je faisais quoi que ce soit. Et c'est là où j'ai compris qu'en fait j'aimais beaucoup ça. Parce que t'as un espèce de rush d'adrénaline. Bon là c'est vrai, c'était particulier aux guinguettes. Là en plus c'était des guinguettes qui duraient vraiment toute la journée. Donc le bénévolat il commençait de 7-8 heures et il pouvait se terminer à 2h, 3h du matin d'après. Donc c'est des énormes plages horaires et j'avais beaucoup aimé ce sentiment de courir partout, d'être partout. Et d'ailleurs quand je fais du bénévolat où je cours pas partout, bah maintenant ça me perturbe vachement. Genre, j'ai vraiment envie d'aller, de porter des trucs, de faire c'est ce qui, moi, me convient le plus. Et depuis, j'ai été bénévole à toutes les guinguettes qui ont eu lieu au Récif. Mais j'ai aussi fait du bénévolat autre part. Par exemple, j'ai été bénévole à l'asso queer féministe de Montpellier qui s'appelle Rabat-Joie, qui fait plein d'événements, mais notamment tous les hivers, en fait. Elles font un événement pour un marché de créateuristes, en fait, pour Noël. Mais du coup, il y a des créateuristes, il y a des tatoueuses, il y a de la musique live, il y a une tombola. Et d'ailleurs, je me suis rappelée que j'avais gagné un tatouage. Ça n'arrive jamais, donc j'étais trop contente. Et aussi, le dernier événement où j'ai été bénévole, c'était un événement du MAS. Du coup, c'est le Montpellier Antifasciste Solidaire. C'est un tout nouveau collectif qui s'est monté sur Montpellier depuis le 10 septembre. Et samedi dernier, il y avait ce qu'elles ont appelé le NoFaf Zone. Et du coup, là, j'ai bénévolé et c'était trop bien. Il y avait plein de missions différentes et je me suis éclatée. Et cette fois-ci, j'ai rien gagné à la tombola. Voilà, truqué.
3: Et ben moi, de mon côté, en y réfléchissant, mon premier bénévolat sur un événement culturel, ce serait à This Is Not a Love Song, qui est un festival de musique indé à Nîmes. Et donc, à cette époque-là, j'étais pas allée sur des plages horaires aussi grandes que 8h, 3h du matin. Mais par contre, je faisais tous les ans des petites plages de bénévolat de 2, 3 heures, 4 heures, soit au catering, soit à l'accueil, aussi sur du montage ou du démontage, et ce qui m'a permis en fait de un peu aussi découvrir ce milieu culturel que je connaissais pas, parce que au collège ou au lycée on te parle pas beaucoup des métiers de la culture, et du coup tu te rends pas trop compte que ça peut être des formations de techniciens et techniciennes, des formations de scénographes, dans les costumes, dans les décors, mais aussi que, en fait, c'est un travail, la programmation, toutes les étapes de production d'un événement. Et du coup, moi, c'était vraiment une découverte aussi à ce moment-là ah oui, derrière le festival, il y a tout ça, et il y a tous ces types de pôles, tous ces types de tâches. Et du coup, c'était vraiment des espaces vraiment de découverte et du coup de kiff de découvrir que c'était possible de faire ça et que en fait là j'étais bénévole mais que je pouvais en faire mon métier aussi plus tard. Donc c'était vraiment très chouette. Après, je pense que pour moi à ce moment-là c'était assez ponctuel et que c'est devenu une vraie envie de continuer, de faire ça de manière pas seulement ponctuelle mais régulière dans ma vie. Puis maintenant aujourd'hui c'est quand même mon travail, mais c'est

0: ensemble, à suer ensemble, et c'est des expériences aussi sociales qui sont très très fortes. Et c'est à ce moment-là que je pense qu'il y a eu vraiment un tournant de ah oui, d'accord, ok, c'est là que j'ai envie de continuer à faire des choses. Et ou parce que aussi, bah, ce que Manon disait au début, c'est que plus que le kiff, il y a aussi à trouver du sens à faire ce genre d'événement, à les faire vivre dans l'économie, la société dans laquelle on est. Et du coup, bah, c'est vraiment des espaces dont j'avais envie de continuer de m'emparer et de construire dedans. Donc voilà, après j'ai enchaîné un peu des festivals de musique et des festivals de jeux. Et puis dernièrement, c'est quand même les événements du Récif et notamment les Guinguettes qui ont pris beaucoup de place là-dedans. Voilà.
1: Bien poursuivre, je vais reprendre ton expression de faire un pas de côté parce que je vais pas parler d'événements culturels comme vous venez de le faire, mais en fait, ça me paraît important de parler d'événements sportifs notamment et aussi pour dire que des espaces bénévoles, il y en a dans plein de structures et on n'est pas obligé d'aimer aller en festival ou d'aimer vivre ce type d'événement-là pour faire du bénévolat et notamment dans les structures sportives. En vrai, il y en a plein. Moi, je crois que c'est un peu là-dedans que j'ai commencé petit enfant en faisant des services de repas de midi, de tournois de foot, enfin bref, plutôt random. Mais de plus en plus, en fait, dans des petits collectifs et des petites assos et des petites équipes. Et je crois que le premier gros événement que j'ai fait avant d'arriver à Montpellier, notamment dans le Récif, c'est du bénévolat à la Women's French Cup, qui est un tournoi de foot féminin organisé à Toulouse par des copines et qui en fait a pour but de faire rayonner le foot féminin à travers la venue d'équipes internationales et de grosses équipes. Il y a eu Liverpool, il y a eu le PSG, il y a eu le Barça, il y a eu, enfin bref, des équipes européennes. Et c'était très très chouette. Et après, j'ai découvert le Montpellier, le Récif, les Guinguettes. Et en fait, ça fait sens et lien dans ma tête sur le. Enfin, je vais pas me paraphraser toute seule, mais sur les mêmes types de bénévolat et les mêmes espaces se retrouvent, même si les gens qui nous entourent sont totalement différents. Bah en fait, une fois qu'on y a goûté, on peut se dire qu'on est capable, qu'on a aimé, et on peut facilement retrouver ça, même si c'est pas dans le collectif avec lequel on vient de vivre l'événement, parce que c'est souvent les mêmes schémas qui se reproduisent, quoi.
2: Moi, du coup, j'ai une expérience assez neuve dans le bénévolat et j'ai été accompagnée par des gens qui en font souvent, du coup. Et je suis contente parce que j'ai pu voir en une année les différents points d'un bénévole. Genre, sur mon premier événement, c'était l'alchimie du jeu. Et du coup, là, j'ai été full bénévole et je suis comme Maëlle, j'ai été direct à l'heure où on m'avait assigné. Et du coup, j'ai fait la mission du bénévole à ce moment-là. Et du coup, l'alchimie du jeu, c'est un festival à Toulouse sur les jeux de société. Et du coup, j'ai pu tester plein de pôles de bénévoles différents. Donc, j'ai pu faire des jeux en extérieur, j'ai pu faire de l'accueil de visiteurs et de joueurs. J'ai pu être aussi côté nourriture et donner à manger aux bénévoles, enfin genre les servir. Et aussi j'ai pu être côté com et prendre des petites photos du festival et pouvoir balader dans tout le festival. Et j'ai trouvé ça super agréable de pouvoir tester un peu de tout et d'avoir bah, de toute l'expérience la plus complète possible. Et j'ai trouvé ça trop chouette. Et en même temps, du coup, cette année, je suis bénévole dans la com de la Guinguette. Et là, je suis plutôt côté organisation. Et en fait, je trouve ça aussi trop chouette de pouvoir organiser un événement associatif comme ça, avec plein d'autres bénévoles qui sont super motivés et tout. Parce qu'en plus, ça donne encore plus envie de vivre le moment et de se dire à quoi ça va ressembler tout le travail qu'on a fait ensemble pendant toute l'année. Et merci les filles pour cette réponse. La troisième question, du coup, c'est comme on est toutes les trois au Récif aujourd'hui, pourquoi est-ce que vous vous êtes investis sur les guinguettes?
0: Large question. Alors moi, pour ma part, quand le Récif il s'est monté en 2022, en partir de janvier 2022, on a commencé à construire ce collectif et tout ça. Si vous écoutez nos émissions depuis un moment, on en a déjà parlé à plusieurs reprises un peu de cette histoire. En tout cas, les Guinguettes, elles sont arrivées très vite dans cette histoire parce que la première a eu lieu en octobre 2022 et ça a naissé de l'envie de faire un gros projet dans l'association qui permet à la fois de fédérer les gens, de se rencontrer, de faire ensemble, qui permettait aussi d'avoir une porte d'entrée pour des nouvelles personnes qui ne savent pas à quoi ça ressemble, si c'est ça qui va leur plaire, s'ils ont envie de s'investir vraiment dans l'organisation.

0: Bah, du coup, la guinguette, c'était une porte d'entrée pour aussi tester et un peu se faire kiffer sur 2-3 heures de bénévolat aux guinguettes. Donc, il y a un peu de ça. Et après, bah, les guinguettes, on y a pris goût, hein. Donc, maintenant, on est à la 10e guinguette, si je compte tous les formats différents, dont celles qui ont été préparées mais annulées à cause de la météo. Donc, ça nous fait quand même un paquet de guinguettes, tout ça. Et ça reste un événement qui est très important et dont on est très attaché au récif. Et c'est aussi un moment où les gens qui habitent plus loin viennent pour les guinguettes, où on peut rencontrer le public, parce qu'on a plein d'activités tout au long de l'année, mais souvent c'est très ponctuel à des endroits précis où on va faire une activité pour les personnes seniors, une activité pour les enfants. Là, on est sur des espaces ouverts à tous et donc aussi gratuits. Et du coup, ça permet aussi d'approcher les gens d'une manière différente et de construire un événement qui peut parler et qui a une portée aussi sociale sur le territoire sur lequel on est, quoi.
1: Perso, enfin, je bénévole sur les guinguettes parce que j'apprends trop de trucs et j'adore ça. Enfin, ça peut paraître très flou. Tout d'un coup, tu vas à un événement, à un festival, quoi que ce soit, dans un parc et tu te dis, mais en fait, comment tu construis ça? Enfin, comment tu fais pour avoir le droit d'investir ce parc? Comment tu fais pour avoir tel artiste, pour mobiliser des gens, pour apparaître sur tous les agendas en ligne, pour qu'il y ait du public, en fait? Qu'est-ce qui se passe pour pouvoir faire ça? Et ça paraît très mystique, presque, très flou. Et du coup, tu te dis, non, mais c'est pas possible. Et peu à peu, tu commences à y travailler, tu fais quelques trucs et tu dis, ah, ok, c'est comme ça que ça marche. Et ça, je trouve ça trop agréable. Et parce que ça permet vraiment de te réapproprier des choses qui te paraissent très lointaines ou professionnelles. Et en fait, bah non, tu peux le faire. Et tu peux le faire avec tes potes, tu peux le faire avec des assos. C'est des choses qu'on peut faire en fait. Je trouve ça important.
2: Oui, moi je veux bien rebondir sur ça, carrément, je suis d'accord et je trouve qu'il y a quelque chose d'assez satisfaisant parce que notre squelette, il reste le même quand même de guinguette en guinguette, mais en s'affinant à chaque fois un petit peu plus. Et du coup, on a des archives et des modèles qui commencent à être assez solides et ce qui nous permet de les réinvestir à la fois en laissant de l'espace de créer et d'imaginer de nouvelles choses en fonction de qui habite les guinguettes et la construction des guinguettes à ce moment-là parce que le squelette des guinguettes est le même, mais bah, chaque guinguette prend quand même la couleur de celles et ceux qui s'investissent. Et du coup, il y a plein de petits détails qui sont des gros détails, mais qui se modifient d'année en année. Mais le fait d'avoir une base solide permet d'intégrer facilement des personnes qu'on ne connaît pas. Et moi, je trouve que le sens, il est aussi là, c'est aller toucher des personnes qui savent pas que potentiellement, elle pourrait adorer faire 1 heure de bénévolat dans un événement festif parce qu'elles l'ont jamais fait et que ça leur viendrait pas forcément à l'idée. Mais du coup, d'être un cadre un peu sécurisant pour permettre ça et aller toucher du public autre que le public qui va vivre l'événement. Et puis c'est trop joyeux, c'est dans un quartier, enfin c'est dans le parc du quartier et du coup il y a les habitués du parquet, rien à voir, n'importe quoi, du quartier, pardon, qui habitent ce parc et qui aussi ont hâte et maintenant attendent un peu nos guinguettes quand même, faut le dire. Mais je crois que oui, moi c'est plutôt aller toucher des personnes qui connaissent ni le récif, ni le bénévolat, ni l'associatif, qu'est-ce que ça veut dire finalement, et que ce soit permis grâce à notre structure qui marche plutôt bien en interne et qu'on s'approprie de plus en plus et de mieux en mieux, je trouve.
3: J'y ai été forcée.
4: Non, mais du coup, c'est une bénévole du Récif et qui s'appelle Louisa et Manon qui m'ont drivée un petit peu dans le chemin du bénévolat. Ben, en fait, j'ai commencé par faire un service civique à Fèves et j'ai adoré la manière de fonctionner et d'organiser des événements. Et en fait, c'est du coup à ce moment-là que Louisa et Manon m'ont proposé d'intégrer la communication des guinguettes du Récif. Et en fait, bah, j'ai tout de suite kiffé déjà l'ambiance générale du groupe, de plein de gens qui sont super accueillants et qui te montrent comment faire les choses et que tu aies aussi l'espace de proposer des nouvelles idées. Ça, c'était trop, trop, trop, trop chouette. Et aussi le fait que genre, tout le monde soit super motivé à faire ce qu'il est en train de faire et tu rentres vraiment dans un nouveau monde. Et moi, j'ai adoré ça.
2: Je veux bien, enfin, j'ai l'impression d'avoir oublié quelque chose qui me paraît important, c'est que quand même, je trouve que le bénévolat, bon, je vais prêcher pour ma paroisse, mais spécifiquement en récif. En tout cas, personnellement, ça fait très sens et ça me motive et ça me maintient dans une dynamique qui, à côté du quotidien et du travail qui peut être monotone à des moments ou en tout cas routinier, ça fait sens quotidiennement. Et je trouve que c'est aussi ça, l'engagement associatif, c'est trouver une asso, une structure ou quelque chose qui nous motive et qui donne du sens à nos journées. Et j'ai complètement oublié ce que je voulais dire, donc je rends la parole et peut-être que ça va revenir.
1: Je suis totalement d'accord avec toi, et du coup tu as le bénévolat au récif, mais par exemple la dernière fois je suis allée bénévoler aussi parce que c'est des copains qui organisaient l'événement et ça avait totalement du sens d'être là et d'être présente et de pouvoir aider et de se retrouver pour faire des tâches qui sont concrètes aussi. Pareil, Rabat-Joie, en fait, il s'avérait que c'était aussi ma sœur qui organisait ça. Et du coup, ça m'a fait énormément plaisir, en fait, de pouvoir être là, de pouvoir conduire, de pouvoir porter des choses pour un événement qu'elle avait participé à créer. Je trouve que c'est trop chouette. Mmh.
2: Je trouve qu'aussi, en fait, ça donne des vraies billes concrètes pour faciliter nos vies et nos travails pour lesquels on est payé. Je parle pas de toi, Nita, du coup. Mais en fait, il y a aussi de ça, de toper des petites techniques de réunion ou d'efficacité à des moments, ou de comment on fait collectif, comment on fait groupe, comment on fédère, comment on monte un projet. Bon, tout ça, c'est des choses, moi, que j'ai à 100% apprises au récif et que j'essaie à plein de moments de réinvestir à côté du récif dans d'autres espaces. Et c'est le côté éduc pop du récif et de comment l'éduc pop se diffuse, mais je trouve ça hyper nourrissant et moi ça me fait beaucoup grandir, en tout cas de vivre ce moment là de par l'apprentissage de ce que tu disais, Maëlle, mais en plus de tout ça, quoi.
4: Bah, je suis grave d'accord aussi, parce que je fais partie des personnes qui, du coup, avant n'avaient pas du tout eu rien que l'idée de pouvoir bénévoler dans des événements. Et du coup, le fait d'avoir pu vivre ça cette année et d'avoir été accompagnée là-dedans, c'est une expérience que j'aime trop et je veux trop le refaire sur d'autres années, même si je quitte Montpellier ou quoi, dans d'autres assos ou dans d'autres événements, qu'importe s'ils soient culturel ou sportif. Je trouve ça trop chouette comme expérience et c'est à vivre au moins une fois dans une vie, je pense.
1: Et puis juste pour, il y a aussi plein de différentes manières. Là, on parle beaucoup des guinguettes. Du coup, nous toutes, on s'investit aussi dans l'organisation. Et donc ça, c'est déjà un bénévolat qui est totalement différent. Et comme tu disais, pour le festival du jeu sur Toulouse, t'as aussi un truc où parfois nous, on y va plus de manière spontanée. Et là, ça fait du bien aussi. Puis tu peux alterner les missions bénévolat et tout d'un coup, t'es à l'accueil. Puis 2 heures plus tard, tu te retrouves à la safe team zone. Et puis après, tu sers des bières et après, tu fais ça. Et en fait, c'est hyper polyvalent. Tu fais plein de trucs, t'apprends plein de trucs, t'as l'impression de vivre 10 journées en une. Ça, perso, j'adore. C'est trop agréable. On va faire une petite pause musicale. On a choisi la chanson Call Me du groupe de rock états-unien Blondie. Cette chanson est sortie en 1980 et on l'a choisie parce qu'elle donne du peps et elle donne envie de danser. Et du coup, c'est exactement ce qu'on fera tous les vendredis et aussi un des dimanches. Donc, rejoignez-nous.

0: Chers auditeurices, vous êtes sur Radio FM+, et vous écoutez l'émission Sous le pavé, le récif. Aujourd'hui, on parle d'événements culturels et des guinguettes du récif. Bon alors du coup, ces fameuses guinguettes, c'est quoi la programmation? Ou devrais-je dire les programmations?
1: Merci Paola, c'est une très bonne question. Chers auditeurices, voici la programmation officielle des guinguettes du récif 2026. Donc comme vous le savez sûrement, il y aura 4 guinguettes, 3 sur des vendredis soirs et une sur un dimanche. Alors nous commençons le vendredi 12 juin avec une soirée Les Fanfares à Clémenceau que nous organisons en partenariat avec l'association Pavé, le comité de quartier Clairon de Gambe et le festival des fanfares pour accueillir 3 fanfares sur nos guinguettes, donc dans le cadre des B4 du festival des fanfares qui a lieu dans le quartier Boutonnet Beaux-Arts le samedi 13 juin dans le parc. Pour cette première soirée, nous commençons donc avec un spectacle de danse de la compagnie Concordance, qui est un spectacle de voltige dans un arbre du parc, suivi des 3 fanfares, les Orphéons de Garache, les Fil Fol, Bob Banane, Blast Band. Ces 3 fanfares finiront en beauté cette soirée d'ouverture des guinguettes jusqu'à minuit. Ensuite, le vendredi 19 juin, Préfète de la musique. La soirée sera consacrée avec un focus sur la danse, avec 2 initiations danse d'école de danse du quartier, mais aussi un autre spectacle de danse de la compagnie Daki Paya Dansa, qui sont 2 danseuses qui interpréteront leur spectacle Fibre, qui parle de la soie dans les Cévennes, et notamment c'est un spectacle très poétique qui essaye d'avoir... Enfin, de parler de transmission de savoir et de transmission de savoir-faire entre femmes, entre générations, à travers ce fil qui est la soie. Et donc, elle danse tout en tirant des fils. C'est très joli. Et on espère que dans le parc, ça vous plaira, parce que nous, on a beaucoup aimé ce spectacle. Et ensuite, dans la deuxième partie de cette soirée, il y aura un groupe de musique qui s'appelle Sister in Jam, qui est un nouveau collectif qui s'est monté sur Montpellier et qui, du coup, est plutôt autour de musique jazz. Ensuite, le dimanche 21 juin, de là, pas du tout en soirée, mais toute la journée, de 10h à 20h, c'est la fête de la musique pour les enfants. Notre envie, c'était de pouvoir proposer une fête de la musique à hauteur d'enfant, de faire une fête où on réfléchit la place de l'enfant, parce qu'on sait très bien comment la fête de la musique, même si on l'adore, c'est aussi des fêtes qui sont plutôt pour les adultes. Et donc là, on trouvait ça chouette de pouvoir proposer, notamment dans un quartier qui a beaucoup de familles ou des familles qui viennent beaucoup au parc, quelque chose qui est vraiment adapté au jeune public. Et donc, toute la journée, elle a un peu pensé sur les rythmes et les temps des enfants. On commence à 11h du matin avec un spectacle de cirque proposé par l'école de cirque Balthazar. Ensuite, surtout le début d'après-midi, il y aura des temps calme, animé, avec des contes, des lectures, des jeux. Et puis, en fait, c'est un peu le moment de la sieste. Et une fois qu'on sort de la sieste, on peut se réactiver. Et donc, vers 15-16 heures, on passera plutôt à des jeux actifs, avec des tournois de jeux, des ateliers créatifs, etc. Et à 16 heures, il me semble, nous aurons la compagnie Le Baril qui proposera sa nouvelle création nommée La Boîte, qui est un peu une sorte de sensibilisation à la musique électronique pour les enfants, à travers une mise en scène un peu participative et tout pour les enfants. Donc ça va être très chouette. Et on finira la journée avec La Battante, qui est un collectif de Batucada, et qui du coup, avec toutes leurs percussions, finiront cette soirée, ce début de soirée en beauté, avec la boum des enfants accompagnée de percussions. Voilà, ça c'est pour le dimanche 21 et on finira notre dernière guinguette le vendredi d'après, le vendredi 26 juin, qui est celle-ci en partenariat à nouveau avec l'association Pavé qui organise le repas du quartier Clémenceau. Et donc cette guinguette spéciale repas de quartier sera l'occasion d'avoir le groupe Ribombe de danse collective et qui proposera un bal trad au milieu de toutes ces tables de repas de quartier. Et on finira la soirée en beauté avec un groupe de cumbia nommé Cafouné sur cette dernière guinguette. Toutes les guinguettes, elles sont pensées pour les adultes et pour les enfants. On essaye de pouvoir que ça puisse correspondre un peu à toutes les envies. Et donc, autour de ces spectacles et de ces concerts, il y aura des animations. Il y aura des animations pour les tout-petits, mais il y aura des animations aussi pour les enfants, avec des jeux, des ateliers créatifs. Il y a aussi plusieurs associations du quartier et des alentours qui viennent proposer des petites animations ludiques, notamment par exemple Zadie Gozin, le café des enfants, qui va proposer un atelier créatif, mais il y en a plein d'autres. L'idée aussi, c'est qu'il puisse y avoir des animations un peu plus axées pour les adultes. Donc sur les guinguettes, il y aura certainement des petits ateliers arpentage qui seront l'occasion de découvrir des livres et de discuter ensemble autour de ces bouquins. Mais il y aura aussi sur le dimanche 21 un atelier contre-cartographie, plutôt pour les ados, où on avait envie de leur proposer un atelier un peu créatif, un peu ludique, qui est une manière d'aller questionner comment ils se sentent dans leur quartier, comment ils le vivent, est-ce qu'il y aurait des choses qu'ils voudraient changer, tout ça, enfin des... voilà, c'est construit par une bénévole du Récif et je pense que ça va être super. ensuite, il y aura pas mal de choses qui sont en co-construction, donc je vous laisse un peu sur le suspense de découvrir un peu dans le parc tous ces différents espaces sur chaque guinguette. En tout cas, à chaque fois, il y aura une buvette avec une proposition de restauration, certainement... des frappes pour chaque vendredi, et pour le dimanche ce sera un bar à coquillettes pour les enfants, donc un peu buffet où tu choisis ce que tu mets dans tes coquillettes. Voilà, ça va être très chouette. Voilà pour la programmation.
0: Merci Anita pour toutes ces informations. Et on peut les retrouver?
1: On peut les retrouver sur nos réseaux sociaux, sur Facebook et Instagram, collectif Le Récif, mais aussi en venant au local du Récif où on peut vous informer, vous donner plus d'informations. Vous allez sûrement remarquer des petites affiches ou des petits flyers un peu partout dans le quartier, dans Montpellier. Donc voilà, les informations sont un peu partout. Si vous les ratez, n'hésitez pas à nous écrire à association@le-du-6-récif.fr.
0: Merci. Et si je veux être bénévole à la guinguette, comment est-ce que je m'inscris?
2: Comme elle a dit Anita, on peut toujours passer au local, pas le lundi parce que c'est fermé, mais par contre si vous passez du mardi au vendredi de environ 10h à 18h, vous devriez toujours trouver quelqu'un une. Et là on pourra vous expliquer comment s'inscrire et tout. Sinon sur les réseaux sociaux, on a un lien qui amène sur le tableau bénévole. Si vous ne le trouvez pas, vous pouvez toujours nous envoyer un mail ou nous envoyer des DM sur les réseaux sociaux, on vous le renverra. Il suffit d'inscrire ses informations et son contact et après de s'inscrire où on veut, où il y a un tiret qui est libre sur une mission et inscrire son prénom. En plus, cette émission, elle sera diffusée le 17 juin, donc il restera encore 3 guinguettes. Donc, si on n'a jamais bénévolé ou qu'on ne sait pas encore, tout est possible. Donc, on peut décider de faire une heure de bénévolat à la première guinguette, puis 4 la deuxième et 10 la dernière. Je rigole. Mais il y a possible de goûter à beaucoup de choses et d'y aller crescendo. En plus, on a des missions qui sont assez variées. Ça peut aller de l'accueil où souvent on peut être assis, donc pour les personnes à mobilité réduite ou quand on a envie de se poser ou d'être tranquille, c'est bien. On peut aussi servir des bières au bar ou faire à manger. On peut prendre des photos, on peut animer les jeux en bois. Enfin, il y a vraiment un peu de tout. Ça permet de s'y retrouver. Voilà, c'est comme ça qu'on peut faire pour devenir bénévole.
0: Merci. Et du coup, on va passer à la rubrique coup de cœur. On a choisi la BD de Lou, notamment le tome Sonata, parce qu'en fait, ça fait un super parallèle avec la construction des guinguettes du récif. Attention, petit spoil. Dans le premier tome de Sonata, Lou, elle est en plein dans ses études et on voit que c'est très très flou pour elle. Elle sait pas trop où elle va. Finalement, ça finit que elle arrête complètement les études et elle sait pas ce qu'elle va faire après. Et en fait, avec sa meilleure copine Marie-Émilie, elles vont créer un festival avec l'entièreté de leur copaine sur le deuxième tome. Et en fait, on va la voir complètement épanouie dans ce festival qu'elle a conçu avec l'entièreté de ses amis. Chacun a sa place et tout le monde y trouve son compte. Et du coup, j'ai trouvé ça super de pouvoir observer ça dans la BD parce que ça fait un super raccourci entre les deux. Voilà. Du coup, maintenant, on peut passer à la rubrique actualité.
1: Eh ben, j'enchaîne pour les actualités. En dehors des guinguettes, nous avons d'autres choses à vous proposer sur ce mois-ci. Les 18 et 19 juin, il y a les journées du développement social à l'Université Paul-Valéry, qui sont deux jours de rencontres, de colloques organisés par le Master Intervention et Développement Social. Et pourquoi on vous parle de ça? Parce que nous, au Récif, il y a une équipe qui fait de la facilitation graphique sur ces rencontres. Et donc, c'est un événement qui nous tient un peu à cœur, où on y va chaque année. Cette année, les quatre thématiques qui sont du coup travaillées par les étudiants de master sont la question des habitats intercalaires, des centres de rétention administratifs, de la justice réparatrice et de la drogue et des réductions des risques. Et ces journées-là, elles sont ouvertes à tout le monde. Il me semble peut-être sur inscription à vérifier sur leur site internet. En tout cas, c'est des endroits de réflexion très intéressantes sur des sujets sociétaux qui nous touchent toutes et tous dans la société. Voilà. Pour parler un peu plus d'événements culturels, à la fin des guinguettes, le 27 juin, ne vous arrêtez pas, ne fuyez pas Clémenceau, parce qu'il y a encore une guinguette, et c'est la guinguette artistique de la Gerbe, qui fête d'ailleurs cette année ses 120 ans, et donc ça va être très chouette. Samedi, toute l'après-midi, il y a aussi tout plein d'associations du quartier et d'habitants qui se sont mobilisés pour construire cette guinguette un peu spéciale des 120 ans de la Gerbe. Voilà, et puis je crois que Paola, tu avais une autre proposition d'actualité.
0: Oui, tout à fait, parce que du 20 juin au 4 juillet, c'est le festival Montpellier Danse. Et du coup, il y a plein de spectacles qui sont organisés dans toute la ville, des spectacles payants, mais surtout des moments gratuits où il y a des petits spectacles sur des places ou bien des événements de danse, où en fait on peut juste y aller et danser en groupe et c'est super.
1: Bah, ça a l'air très cool ça. Et bah, moi pour fermer cette rubrique actualité, je rappelle juste que toutes les guinguettes sont précédées des ateliers cuisine du récif qui sont des moments où on prépare pas toute la nourriture des guinguettes, mais où on prépare les condiments, on découpe des légumes, on crée des tartinades, du houmous, ce type de condiments-là qui seront après ensuite utilisés sur les guinguettes. Et donc ces moments d'atelier cuisine, c'est aussi des moments qui sont précédés d'une petite animation, où on se rencontre, c'est un peu les pré-guinguettes. Et donc n'hésitez pas à venir sur ces moments-là. Les ateliers cuisine sont donc le jeudi 18 au soir de 17h à 19h, le samedi 20 pour un atelier crêpes le matin, le jeudi 25 de 17h à 19h. Et donc, après ces ateliers cuisine, ils sont tous suivis d'un petit apéro bénévole au parc Clémenceau, qui sont aussi un moyen de rencontrer l'équipe, notamment pour les nouveaux et nouvelles bénévoles, mais aussi pour toute personne qui aurait envie d'avoir des informations sur les guinguettes. Donc, n'hésitez pas à nous rejoindre et à nous rencontrer au parc. Voilà. Et enfin, parce que après les guinguettes, le récif part bientôt en vacances. Mais avant ça, on fera notre dernier vendredi du récif de la saison, le vendredi 10 juillet, qui est un peu notre pot de départ en vacances. Et parce qu'ensuite, on part en séminaire de jour et le récif part en petites vacances et réouvrira fin août. Voilà. Voilà pour les actualités.
0: Merci beaucoup, Anita. Et bien voilà, c'est déjà fini. Merci de nous avoir écoutés et on sera ravis de vous retrouver aux Guinguettes. Venez faire la fête avec nous, découvrir nos artistes et nos animations. Et merci beaucoup surtout à vous d'être venus, Anita, Maëlle et Manon.
2: Merci.
0: C'était un super moment. Et merci surtout à Radio FM de nous avoir accueillis pour notre émission « Sous le pavé le récif ». Aujourd'hui, c'était le dernier épisode de notre saison 2. Donc on vous dit rendez-vous à la rentrée pour la saison 3. Au revoir.
2: Au revoir.
3: Au revoir. Merci Paola.

0: À Montaulieu, au musée Cérès Franco, le public retrouve un lieu entièrement repensé. À partir du 20 juin, deux expositions à découvrir. Les aventuriers de l'œil de bœuf, 100 artistes, près de 150 œuvres autour d'un principe simple. Créé librement sur un format rond ou ovale. 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
3: La méditation de ce jour s'appuie sur le texte de Osée, chapitre 4, versets 1 à 14. Un peuple qui ne comprend rien est un peuple perdu, comme dit le proverbe. Cette parole prophétique résonne aujourd'hui d'une manière forte et inquiétante. Si Dieu fustige ainsi le peuple qu'il s'était choisi à l'époque, combien plus serait-il en colère devant l'attitude de ces peuples qui se référaient à lui il y a quelques siècles ou qui se réfèrent encore à lui aujourd'hui? Depuis un certain temps, les peuples dont nous faisons partie ne comprennent plus rien à la volonté divine. Il suffit d'ouvrir les oreilles et d'entendre les bruits de guerre, les sifflements des missiles, le grondement des bombes. Le monde de paix voulu par Dieu semble s'éloigner de plus en plus. À croire que nous n'avons rien compris à la volonté de paix de Dieu, nous sombrons pour jour après jour un peu plus dans la violence. Ce mal gangrène nos sociétés jusque dans ses couches les plus intimes, les familles, les villages, les villes. Nous vivons au sein d'un peuple perdu aux yeux de Dieu, qui pourtant a accordé son pardon, sa grâce et son amour à l'humanité entière en Jésus-Christ. Qu'en avons-nous nous fait? Ce texte a été préparé par Alain Meyer.
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0: Bonjour et bienvenue dans cette nouvelle émission en direct de Où vivons-nous, le rendez-vous des transitions et de l'environnement sur l'antenne de Radio FM+, en partenariat avec l'APIEU, le centre permanent d'initiation à l'environnement de Montpellier. Je vous rappelle que vous pouvez retrouver les podcasts des précédentes émissions ainsi que les ressources et adresses citées sur la page Où vivons-nous du site de la radio, radiofmplus.org. Une émission consacrée aujourd'hui au lieu qui héberge les studios de la radio. Et oui, Où vivons-nous, c'est aussi un sujet pour notre radio. Vous le savez peut-être, nous sommes hébergés dans un tiers-lieu, pas comme les autres, le Carousel, situé en bas de Gambetta, au Neuf précisément. Un lieu qui a une histoire et qui cherche encore, après plus de 2 ans d'existence, à mieux se faire connaître et à se positionner dans le quartier. Son slogan « La maison par tous », qu'est-ce que ça veut dire? Qu'est-ce que cela propose? Et comment en effet être bien ou mieux identifié dans ce carrefour stratégique que constitue le bas de Gambetta avec l'avenue Clémenceau et la place Saint-Denis? Autant de questions que l'équipe du Carousel se pose et ont posé à des étudiants de l'ESPI, l'école supérieure des professions immobilières, école privée qui délivre un enseignement menant à différents diplômes de niveau 5, 6 et 7. Alors avec nous autour de la table, on va dire que le studio est bien rempli, puisque nous avons Franck et Stéphane avec qui nous allons commencer, et puis qu'on retrouvera ensuite Guillaume, Clarisse, Louis, et puis enfin Carla, Chaïma, Laurine et Florian, qui nous parleront des deux sujets qui ont été primés dans cette expérience, cet accompagnement de l'équipe du Carousel par un groupe d'étudiants de l'ESPI. Mais déjà, bonjour Franck et Stéphane, ou Stéphane et Franck, dans l'ordre qu'il vous convient.
1: Bonjour Jean.
0: Pourquoi vous avez fait le choix de faire appel à des étudiants? Et au fond, quelles sont les questions que se pose le Carousel aujourd'hui après plus de 2 ans d'existence?
1: Alors le Carousel arrive à 3 ans d'existence, effectivement, hein, puisque nous sommes ouverts depuis le mois de mars 2023, donc ça fait effectivement 3 ans que nous cheminons, que nous explorons des voies, et donc 3 ans, c'est le bon âge pour se poser des questions sur où nous allons.
0: Oui, mais vous êtes ouvert depuis 3 ans, vous aviez un projet qui avait mis longtemps à mûrir, hein, dans un bâtiment qui était à l'abandon, qui était un ancien temple, le Carousel, parce qu'avant qu'il soit Carousel, avant qu'il soit temple, c'était un manège de l'infanterie, ou de la cavalerie plutôt sans doute. Bon, Franck, Stéphane, ouais, un peu ce projet, il est né d'où et quelle était la volonté de le faire vivre?
2: Effectivement, on est parti d'un lieu qui a une histoire assez longue, qui remonte au 19e avec l'accueil d'exercices équestres pour les militaires qui étaient logés le long du cours Gambetta. Ce lieu est devenu temple par la suite, mais pas seulement un temple, c'est un lieu que le protestantisme a déployé et a hébergé ici plusieurs activités.
0: C'était déjà un tiers-lieu avant l'heure.
2: Alors c'était un tiers-lieu, mais sans le savoir. Donc ça a toujours été un tiers-lieu, et dès que la question s'est posée pour les protestants de Montpellier, qu'allons-nous faire de ce lieu bas du cours Gambetta, il y avait plusieurs scénarios possibles, et le scénario qui a été retenu, c'est un, ne pas vendre au fond ce patrimoine et ne pas le laisser exploiter par d'autres, et mettre à profit ce lieu pour des activités extra paroisse, je dirais. Donc c'est un lieu d'ouverture des protestants sur la cité, et l'idée c'était de proposer un endroit pas forcément confessionnel mais inspiré par les valeurs protestantes, proposer ce lieu pour héberger un certain nombre d'activités. Donc une des activités principales, ça a été mis en place avec un partenariat avec GAM,
0: l'association
2: GAM, donc sur du logement social.

0: pour ça, avoir des espaces qui permettent d'accueillir toutes sortes d'activités. Donc on est parti d'espaces et d'une feuille blanche. La feuille blanche contenant les activités qu'on avait à y déployer. Donc il a fallu imaginer des activités et dès le départ, on a pris le parti de se dire, on va écouter le lieu. Alors écouter un lieu, qu'est-ce que ça veut dire?
1: Oui.
0: C'est compliqué parce qu'un lieu ne parle pas. Et il faut interroger le lieu, mais il ne donne pas de réponse. Donc il faut imaginer et finalement voir comment la vie, un petit peu comme la vie se redéploie sur autour de volcans quand il y a eu des éruptions, voir un petit peu comment la vie allait naître dans ce lieu. Alors effectivement, il y a la radio qui est hébergée, il y a un centre médical qui est hébergé aussi dans ces lieux qui sont ouverts sur la cité, mais il y a aussi des salles. Et la démarche, c'est de voir avec les différents acteurs comment habiter ces lieux. Il y a des associations qui sont venues nous voir en nous disant « Mais nous, on a des idées. » Et nous, on leur a répondu « Mais nous, on a des lieux. » Et avec les idées qui sont arrivées et les lieux qu'on a mis à disposition, eux ont apporté des graines, nous, on a apporté du terreau. Et puis on regarde un petit peu comment tout ça pousse finalement. Et on reparlera un petit peu plus tard de la démarche avec l'ESPI, mais cette démarche, elle s'inscrit tout à fait dans cette idée de mettre en place quelque chose qui produit du fruit. Alors là, on est dans les concepts. Hein.
1: Après,
0: après, le quotidien, il est forcément un peu plus complexe parce que la vie, c'est quelque chose de compliqué. Mais quand elle s'installe, il y a un côté magique qui nous inspire jour après jour.
1: Et donc, depuis 3 ans, vous voyez cette vie s'installer petit à petit. Et bon, les herbes poussent, les plantes poussent. Est-ce qu'il y a des herbes folles?
0: Il y a des herbes folles et il y a des belles plantes qui poussent aussi. Effectivement, la vie n'est pas toujours simple. Et puis, mais dès le départ, on a quand même eu cette idée de dire il faut voir comment le lieu vit. Et c'est de cette expérience-là qu'on va arriver à, au fond, mieux définir le projet. Mais on n'a pas voulu non plus le canaliser. Ce n'est pas un projet où on part d'un cahier des charges. Le projet était d'établir des cahiers des charges et de designer à partir de quelque chose à partir de ces cahiers des charges.
1: Et donc là, après 2 ans, dans la 3e année, il vous a semblé important de prendre un tiers externe, d'une certaine manière. Si vous avez fait appel à l'ESPI, c'est pour avoir un regard un peu différent, pour vous aider à mettre des tuteurs pour que les plantes poussent mieux.
2: Oui, tout d'abord... Ils nous ont proposé un diagnostic pour savoir un petit peu comment le carrousel était perçu dans le quartier, quelle était l'image, parce qu'on nous le dit souvent, hein, le bâtiment est certes très beau, mais il est un peu austère, et quand les gens passent devant, ils ne savent pas très bien ce qui s'y passe. Donc comment donner aux gens
1: l'envie
2: de participer, les gens qui rentrent et qui participent volontiers, mais encore faut-il qu'ils franchissent le pas. Voilà, donc c'était un petit peu, d'abord, ce qui nous a intéressé dans leur démarche, c'était de voir, ils ont interrogé, hein, comme ils vous le diront, les gens du quartier, les commerçants du quartier, pour savoir comment était perçu le carrousel dans le quartier et qu'est-ce qu'on pouvait améliorer. Donc c'est ça qui nous a beaucoup intéressé. Voilà, et Madame Belinda Redondo, la responsable de cette formation, est venue nous voir. Elle est rentrée lors des Journées du Patrimoine de l'année dernière, donc en septembre dernier.
1: Elle est rentrée par hasard?
2: Elle est,
1: ben, on avait, par curiosité?
2: On avait, je crois, fait un peu de publicité quand même, donc elle était venue par curiosité pour le lieu. Et en échangeant, donc on a vu tout l'intérêt pour nous de se reposer sur cette vision que pouvaient avoir des jeunes, en particulier sur le carrousel.
1: Donc il y a une promotion qui est venue, il y a eu plusieurs groupes de travail qui ont fait toute une série de propositions, d'ailleurs qu'on peut voir actuellement dans le hall du carrousel, puisqu'elles y sont exposées, et vous en avez retenu 2 en particulier. Pourquoi celle-là?
2: Voilà, donc il y a eu donc effectivement... une phase de diagnostic, ça a duré, leur travail a duré 1 an, comme ils vont peut-être vous le détailler, donc avec quelques mois de diagnostic, un premier rendu de leur travail au mois de janvier sur ce diagnostic, et puis après une phase projet, où chacun des groupes, 3 ou 4 étudiants, ont proposé 7 projets au total, qu'ils nous ont présentés donc, lundi dernier. On a donc...
1: Il y avait un jury.
2: Il y avait un jury, oui, et on en a retenu 2.
0: Et alors, là, à ce niveau-là, lors de cette session du mois de janvier, c'est ça, il y a eu un petit... Moi, j'ai envie de

0: dire qu'il y a eu un petit miracle, parce que finalement, on s'est rendu compte que, partant d'un diagnostic, le sujet de diagnostic, il était unique. Il a été donné à 7 groupes.
1: Qui en ont chacun.
0: Chacun est revenu avec une vision et avec une amorce de projet. Et finalement, on s'est rendu compte qu'en mettant côte à côte les 7 groupes, on arrivait à faire un projet, j'allais dire un projet d'entreprise, mais c'est un projet d'ensemble où les 7 ont leur raison d'être. Finalement, il n'y a pas un projet qui couvre l'ensemble. Les 7 projets peuvent constituer chacun une brique d'une mosaïque de projets. Et ça nous renvoie sur notre idée de maison par tous. Donc, ces étudiants qui sont partis avec un diagnostic à faire sont revenus avec 7, les 7 groupes sont revenus avec 7 projets. Et ces 7 projets, ils peuvent s'articuler les uns aux autres. Un peu comme des briques de Lego, quoi, finalement. Ils ont le même format, mais ils ont chacun leur couleur, chacun leur vision. Et bon, pour nous, c'est une joie de voir que ça a fonctionné, finalement. Ils ont compris, en faisant la démarche de diagnostic, ils ont compris quelque chose de l'esprit du lieu, et ça les a conduits à proposer des projets complémentaires. Alors, moi, j'y vois la main du Saint-Esprit.
1: Oh.
0: Mais c'est un très grand mot. En fait, c'est surtout la magie du collectif.
1: Oui.
0: Et c'est ça. Et on travaille avec des voisins. Voyez, non, mais c'est quand même drôle. Tout ça, c'est assez drôle, la façon. Et après,
1: c'est,
0: bien sûr...
1: C'est heureux, on
0: bien
1: va
0: sûr,
1: dire.
0: On peut, bien sûr, là, on raconte l'histoire. Mais ça s'est orchestré comme ça, petit à petit. C'est né. Les 7 projets, ils sont nés. Et petit à petit, on a vu qu'ils pouvaient se compléter les uns les autres.
2: Et chacun des groupes a choisi justement un thème différent. Il y en a qui ont choisi la gouvernance interne, il y en a qui ont choisi la visibilité extérieure, la communication, les animations à l'intérieur du carrousel. Donc voilà, chacun des groupes a proposé des thèmes différents.
1: On fait une première pause musicale et on se retrouve après avec ces étudiants qui sont venus passer du temps et qui ont regardé et le quartier et le lieu et qui vont faire plein de propositions.

0: Retour dans ce Où vivons-nous un peu particulier, puisque c'est Où vivons-nous pour la radio, mais pour la radio dans le Carousel. Le Carousel, cet endroit magique du 9 cours Gambetta, dont Franck a pu nous vanter toutes les images un peu arboricoles de ce qu'était le projet. Alors, une promotion ou une partie de promotion de l'ESPI. L'ESPI, c'est l'école supérieure des professions immobilières. C'est un peu inattendu dans ce bâtiment du Carousel. C'est quoi l'ESPI et vous y faites quoi? Vous vous préparez à quoi? C'est Guillaume, je crois, qui nous présente un peu l'ESPI en quelques mots.
1: Bonjour à tous. Donc, l'ESPI prépare les professionnels de l'immobilier de demain, donc à tous les niveaux. Nous, on est en bachelor gestionnaire d'affaires immobilières en troisième année. On a découvert cette année donc, la matière atelier urbain, qui étudie un petit peu les courants sociologiques, architecturaux, patrimoniaux sur la cité, sur tous les aspects urbains. Et on nous a demandé du coup d'étudier un petit peu la situation du Carousel, d'établir un diagnostic, d'étudier un petit peu son intégration au sein du quartier, au sein de la ville, ce qui nous a permis de tirer des conclusions et au cours du premier semestre. Et sur le second semestre, on nous a demandé de faire des propositions et de présenter des projets sur ce sujet.
0: Donc c'est une immersion dans le territoire et dans ce bâtiment. Mais dites-nous un peu, les professions immobilières, c'est un peu vaste. On connaît les aménageurs, on connaît les architectes, les urbanismes, les promoteurs. C'est tout ça aussi, ces professions immobilières?
1: Alors il y a plusieurs, il y a trois premières années de bachelor qui vont être plutôt théoriques et qui vont s'intéresser plutôt à essentiellement aux agents immobiliers, plutôt sur l'habitation. Il n'y a pas beaucoup encore d'étudiants qui sont en alternance sur des locaux commerciaux ou sur du tertiaire. Et après, il y a trois différents masters qui forment vraiment sur des spécificités plus particulières, donc en gestion, en promotion et en finance. Donc ça va, c'est vraiment complet.
0: C'est des métiers très différents les uns des autres.
1: Hein. C'est des intervenants tous professionnels qui ont tous de leur côté leurs activités professionnelles. Et c'est vraiment entre la théorie et la pratique. Et c'est organisé avec différentes matières. Et beaucoup de travail en groupe, beaucoup de projets communs. Et évidemment, alternance tout au long de l'année.
0: On revient sur ce qui vous a amené ici, Clarisse, Louis, voilà, vous avez participé à un diagnostic et vous avez fait avec Guillaume un choix d'un objet de travail. Est-ce que vous pouvez nous le décrire un peu et peut-être nous dire comment vous avez vécu cette immersion, parce que bon, c'est un univers, un tiers-lieu comme celui-là qui n'est pas commun, qui n'est pas banal. Vous connaissiez le monde associatif, vous connaissiez les modes d'organisation comme les tiers-lieux, ou ça a été une découverte pour vous?
2: Alors pour moi déjà ça a été une découverte. C'est vrai que du coup on a commencé, comme vous l'aviez dit, par le diagnostic. Donc ça a été une entrée en matière assez facile, puisque du coup c'est grâce à ce premier travail qu'on découvre le lieu en même temps. Et après cette phase de diagnostic, comme l'ont dit les deux personnes avant au micro, c'est vrai qu'on a pu se pencher sur des idées plus précises pour apporter des solutions. Et du coup, c'est ce qu'on a fait là au second semestre avec notre présentation. Du coup.
0: Clarisse, parlez-nous un peu du projet que vous avez mené. Je l'ai regardé tout à l'heure, là je le réaffiche pour ne pas me tromper. Vous avez fait une très belle cartographie, enfin un très beau poster, donc autour de la contribution à la vie du quartier, du Carousel. Est-ce que vous pouvez nous en dire un mot?
3: Donc en fait, suite au diagnostic du premier semestre, on a réalisé un projet. On s'est posé certaines questions sur en fait, qu'est-ce que le Carousel, qu'est-ce qu'il propose, qu'est-ce qu'ils attendent, quelles sont leurs cibles. On n'arrivait pas tellement à trouver réponse à ces questions. Donc on s'est dit qu'il y avait peut-être un cercle vertueux. Donc savoir d'abord le public cible, ensuite peu de personnes qu'on a interrogées connaissaient ce tiers-lieu, Donc on s'est dit qu'il fallait un peu plus de visibilité. Mais pour la visibilité, il y avait aussi un souci au niveau du financement, parce que c'est quand même une association, donc il faut quand même voir comment ça peut se passer. Et ensuite, programmer certains événements qui vont faire aussi connaître le carrousel.
0: Et alors là, est-ce que l'un ou l'autre, vous pouvez nous donner un peu des exemples de ce que ça donne en termes de public cible, de visibilité
2: Alors, du coup, sur la visibilité, c'est vrai qu'on a eu plusieurs idées déjà sur le lieu en question. C'est revoir un peu toute l'image du lieu, mais dans son quartier. C'est-à-dire que, comme vous l'aviez dit avant, c'est vrai que ça peut paraître un lieu, vous avez dit austère, bon, moi je trouve ça un peu dur.
0: Les protestants sont sobres, hein, parfois un peu austères.
2: mais c'est vrai que, si, en tout cas, si on ne sait pas que c'est là, on ne voit pas que c'est là. Donc déjà, la première étape de la visibilité sur le lieu, c'était de redorer, entre guillemets, la façade, qui est très belle, hein, mais l'ornementer avec des oriflammes, des solutions qu'on a apportées, que du coup on a fait budgétiser aussi. Donc c'était aussi l'occasion d'arriver avec une solution et pas juste une idée. On sait combien ça coûte. Et sur les publics cibles, du coup...
0: Je reviens un tout petit peu en arrière, parce que bon, vous avez dit, on a fait un diagnostic, on a interrogé les gens du quartier, mais les gens du quartier ici, on n'est pas dans l'hypercentre, enfin on est aux marges de l'hypercentre, on est place Saint-Denis, au carrefour Saint-Denis, c'est, pour moi c'est le centre-ville, donc il n'y avait pas que... Quand vous avez rencontré du monde, il n'y avait pas que des gens du quartier.
2: Non, du tout.
1: Non. En fait, ce dont on s'est rendu compte, c'est que les gens connaissent le lieu, mais ne savent pas ce qui s'y passe à l'intérieur. Et ils n'ont pas cette démarche de
0: rentrer,
1: de pousser la porte et d'aller s'intéresser un petit peu à ce qui s'y passe. Et c'est vrai que c'est un quartier aussi, le cours Gambetta, où c'est un axe de passage, hein, pour les Montpelliérains de l'Ouest qui viennent au centre-ville. Et on s'est rendu compte que c'était un axe qui dispose de mobilité douce, donc c'est-à-dire des personnes qui passent assez lentement, donc ou en vélo, ou à pied, ou en tram. Et cette situation du carrousel peut permettre de gagner en visibilité avec, par exemple, ce qu'on a proposé, c'était des micros perforés sur les grandes fenêtres du bâtiment, et mettre des drapeaux oriflammes pour marquer l'entrée du lieu et donner envie aux gens de pousser cette porte et de découvrir tout ce qui s'y passe.
0: Mais... pour découvrir tout ce qui s'y passe, encore faut-il que tout ce qui s'y passe soit bien organisé. Enfin, je regarde Franck et Stéphane en même temps, mais bon, c'est le cas. En termes de financement, vous avez eu des idées géniales, là, parce qu'effectivement, le financement, c'est le nerf de la guerre.
2: Oui, en termes de financement, du coup, on a réfléchi... en fait, avant d'arriver au financement, on s'est dit comment est-ce que... Du coup, c'est qui est-ce qu'on vise, en fait? Qu'est-ce qu'on fait là-dedans? Qui va être intéressé par ça? Donc, il a fallu redéfinir déjà la cible de nos activités. Et en redéfinissant ces cibles, du coup, sur lesquelles on s'est penché, c'était les autres associations. On a évoqué aussi l'idée de syndic qui souhaiteraient louer des salles pour faire leurs assemblées générales.
0: Ah, vous avez été explorer des publics potentiels.
2: Ah, on est dans l'immobilier.
0: ça nous change un peu du monde associatif, là, tout de suite.
2: Justement,
0: c'est
2: marrant, parce que du coup, c'est vrai qu'on s'est penché sur tout ça d'un point de vue... En fait, on s'est un peu...
0: C'est le regard de futur professionnel.
2: Voilà, c'est ça. On n'a pas voulu regarder le lieu comme une association, mais comme si on était des consultants, en fait, et qu'une entreprise venait nous demander son avis sur les activités qu'elle pouvait faire. Et du coup, avec tous ces publics cibles, du coup, ça amène directement des idées de « Ah, bah, si on a un tel public qui serait intéressé par la location de salle, ça serait intéressant de faire tel événement pour ramener ce public-là, pour lui faire découvrir leur lieu. » Donc il y a eu l'idée, par exemple, d'un loto... organisé avec, comment ça s'appelle déjà,
1: Le club de l'âge d'or, par exemple.
2: Ouais, c'est ça.
0: Les clubs de l'âge d'or de la ville, de Montpellier.
1: C'est ça, ouais. Voilà, les clubs du troisième âge. Ce qui peut générer des revenus en plus pour l'association.
0: On rigole pas sur les personnes âgées, s'il vous plaît. Non, mais c'est vrai, en plus, c'est vrai qu'à Montpellier, il y a une politique en direction des personnes du troisième âge ou âgées qui est très très vive. Hein,
2: ouais. Ah oui.
1: On a aussi pensé à des partenariats avec les clubs sportifs de la ville qui ont beaucoup de visibilité. On a pensé au Montpellier Euro Rugby avec qui le Carrousel pourrait organiser des événements, bénéficier aussi de sa notoriété, le club de basket de Latte, et tout ça pourrait générer de la visibilité, amener des associations à louer les salles et les espaces qui sont très intéressants pour différentes associations ou syndics ou d'autres structures qui recherchent toujours des espaces afin de développer leur activité.
0: Et alors, est-ce que vous avez été jusqu'à imaginer un peu l'organisation que devrait prendre le Carrousel? Parce que bon, à un moment donné, il y a un certain nombre d'espaces, c'est pas extensible, c'est modulable certes, mais ça demande aussi parfois de la manipulation. Voilà, à un moment donné, on peut pas faire rentrer plus de monde qu'il n'est possible dans un tel lieu. Donc je me retourne aussi vers Franck et Stéphane. Ça pose plein de questions.
4: Oui, mais justement, c'est exactement les problèmes qu'on souhaite avoir, c'est-à-dire arriver à limiter le nombre de personnes qui viennent. Pour l'instant, on a largement de la capacité à accueillir. Et ça, c'est pas un souci que d'accueillir plus de monde. Bon, évidemment, il y a des créneaux horaires qui sont très très pris et sur lesquels on est déjà un peu saturé. Mais globalement, on a quand même beaucoup de place pour accueillir beaucoup de choses.
5: En sortant des murs aussi.
4: Oui.
5: Je pourrais parler si rapidement d'un projet qui n'a pas été retenu, mais qui était aussi très intéressant. C'était de faire du Carrousel une étape de la course à pied Montpellier-Rennes. Mm-hmm. Un groupe qui nous a fait... Bon, il n'a pas été retenu parce qu'il fallait en retenir d'autres.
0: Mais c'est une idée qui reste pertinente.
5: C'est une idée qui était intéressante, oui, de faire devant le Carrousel un ravitaillement de la course Montpellier-Rennes.
0: En quelques mots, tous les trois, là, vous en retirez quoi là, de cette expérience pour vous? Voilà, par exemple, Clarisse,
3: qui est devant elle. Je trouve que c'est très intéressant de rentrer dans le vif du sujet, on va dire, de notre cours. D'avoir un réel objectif.
0: C'est une formation action, quoi.
3: Oui, voilà, c'est ça. Donc, on a pu voir l'architecture, déjà, et puis tout ce qui se passe dans un tiers-lieu, qu'est-ce que c'est un tiers-lieu. Enfin, on a pu vraiment apprendre des choses dans le concret.
0: Oui.
2: Moi, ce que j'ai préféré dans ce projet, c'est quand même, c'est un peu l'approche, comme je vous ai dit, comme un consultant, en fait. C'est quand j'ai le souvenir, par exemple, des premières idées sur lesquelles on a réfléchi, on n'est pas allé bien loin, on s'est dit, bon, on va organiser des petites soirées. Et j'ai le souvenir qu'une des problématiques, du coup, c'était, c'est un lieu religieux, donc on peut faire des soirées. On peut peut-être pas mettre n'importe quelle musique dedans.
0: On
2: ne peut
0: pas faire la teuf dedans.
2: C'est ça. Donc on ne sait pas, on ne leur a pas posé la question savoir si c'était un vrai problème. Mais du coup, ça amène à réfléchir sur des problématiques qui viennent avec les idées qu'on trouve. Et cette démarche-là, du coup, c'est ce que j'ai trouvé ultra intéressant dans le projet. Ouais.
1: Oui, et puis ça permettait aussi de sortir de la formation classique immobilière et de s'intéresser à des projets plus associatifs, à dimension plus sociale, et c'est ça qui a été intéressant.
0: Et ça, et vous pensez que ça peut éventuellement orienter vos futurs projets professionnels, personnels, ce genre d'immersion dans le tiers secteur, comme on dit, le secteur associatif, non lucratif souvent?
2: Oui, je pense que toute expérience est bonne à prendre. Après... Oui, après c'était l'occasion aussi, donc on verra.
1: Et puis, les entreprises immobilières ont besoin aussi de s'engager sur des sujets
0: sociétaux
1: et pourquoi pas financer, aider ce type de projet, ce type de structure.
0: Quelques notes de musique.

0: Allez, on est reparti pour la dernière séquence de ce Où vivons-nous, un peu exceptionnel, à la fois parce qu'on parle du lieu du local et aussi par la présence dans ce studio de pas moins de 7 étudiants de l'ESPI qui ont passé plusieurs mois aux côtés de l'équipe du Carousel pour essayer de donner des perspectives, des projets, des idées à ce tiers-lieu qui est dans sa troisième année de fonctionnement et qui cherche à s'ouvrir davantage encore qu'il ne le fait déjà sur son quartier. Alors là, maintenant, nous avons, et je cherche les prénoms que j'ai notés, Carla, Shaima, Laurine et Florian. Vous aviez un autre projet, il a eu le prix spécial, si j'ai bien compris. C'est, voilà, comment faire de ce tiers-lieu... Allez, on va dire un café associatif, un café boussole, comme on dit au Carousel. Qu'est-ce que ça vous a suggéré, là? Quand j'ai vu le panneau, là, j'ai vu que vous aviez eu recours à de très jolies images qui changent assez considérablement l'aspect visuel du lieu tel qu'on le connaît aujourd'hui, qui, comme il a été rappelé, est à la fois sobre, mais de bon goût. Mais là, on arrive tout de suite à quelque chose de beaucoup plus ouvert, attrayant, chaleureux. Enfin, bah, parlez-nous un peu de ce café boussole tel que vous le voyez. Je ne sais pas qui veut s'exprimer de vous quatre. Allez, Florian, il a l'air parti.
1: Je peux commencer. Oui, alors en fait, bah, bonjour à toutes et à tous dans un premier temps. Alors nous, on a eu l'idée du café boussole puisqu'on a axé justement notre diagnostic sur la sécurité, justement.
0: La sécurité du lieu.
1: La sécurité de, en fait, si vous voulez, comment les passants ressentaient le lieu, justement, et qu'est-ce qui aurait pu leur donner envie, en fait, de rentrer au sein même du Carousel. D'où l'idée, en fait, si vous voulez, du café boussole et d'un coffee shop associatif, justement, qui rendrait, en fait, qui donnerait surtout envie aux gens d'entrer là-dedans et de voir aussi ce qui se passe dans le Carousel, quels autres styles de mission, du coup, peuvent apporter le Carousel aux
0: personnes. Et alors, on l'a vu, bon, encore une fois, on le dit avec le sourire dans la voix, le lieu est sobre, hein, et simple pour l'instant, donc qu'est-ce qui, de votre point de vue, j'allais dire, de designer de locaux, là, vous voudriez voir un peu changer pour que ce lieu soit attirant et qu'il invite les gens à rejoindre.
1: Oui, avoir un attrait, avoir un côté un peu plus lumineux, c'est vrai qu'après on s'était penché également sur mettre en place une terrasse, justement, pour que les gens, en fait, justement, aient envie et ne soient pas cantonnés, en fait, à ce côté un peu austère, comme on le disait aussi auparavant, un peu sobre du Carousel, et donner justement envie aux gens de rentrer à l'intérieur et de voir ce qui s'y passe.
0: Carla, Shaima, Laurine.
2: L'idée était aussi de récupérer toutes les ressources déjà présentes au sein du Carousel, que ce soit des chaises, des tables, etc., pour conserver cette idée du lieu et ajouter des petites touches un peu plus modernes et plus chaleureuses pour créer un espace justement plus convivial et accueillant, qui soit à la fois accessible à tous, tel que un nouveau sol, des tapis, des lumières, des petites plantes, etc.
0: Mais alors là, bon, vous parlez de faire rentrer du monde à l'intérieur, mais bon, dans le Carousel, il y a déjà des gens. Donc, est-ce que vous avez réfléchi, enfin, qu'est-ce que les gens qui sont déjà dans cette maison, le Carousel, ils peuvent contribuer, apporter à ce coffee shop? Moi, j'aime bien le terme, hein, c'est tendance, enfin, c'est actuel en tout cas. Voilà, bon, qu'est-ce que les gens qui sont déjà dedans vont faire dans ce coffee shop?
3: Et nous, en premier lieu, on a pensé aux femmes qui étaient logées au sein du Carousel, leur apporter, enfin, essayer de les insérer professionnellement pour servir pour là, des cafés, des boissons, etc. Donc ça nous tenait à cœur. Et ensuite, c'est ouvert aussi aux passants extérieurs, mais ça peut être aussi des personnes qui sont au sein du Carousel. Voilà, de s'installer au sein du coffee shop.
0: Voilà, on peut faire des réunions, on peut tenir des conférences, j'en sais rien, enfin des meetings des causeries, voilà. Pas forcément, Franck, des causeries spirituellement protestantes, ça peut être aussi tout autre chose. Ouais.
4: Enfin, nous, ce qui nous a plu dans le projet de Café Boussole, c'est que ce projet, qui est né dans l'esprit des étudiants de l'ESPI, a rejoint un projet qui était dans la tête de plusieurs acteurs du Carousel. Donc il y a eu une convergence.
0: Une conjonction.
4: Partant on est avec une démarche moins structurée que celle des étudiants, mais qui a abouti à imaginer un lieu de sécurité, d'accueil, où on puisse se rencontrer, on puisse partager des moments en sécurité. Et ce lieu a paru complémentaire par rapport au reste du cours Gambetta, où il y a d'autres endroits comme ça, mais qui sont très marqués masculins, par exemple. Il y a des cafés en haut du cours Gambetta où il n'y a que des hommes.
0: Okay.
4: Et là, l'idée a germé d'un lieu où les femmes se sentiraient plus en sécurité, plus entre elles, alors sur certaines périodes, mais voilà, c'est ça qui nous a plu dans la démarche, c'est qu'elle est vraiment convergente avec d'autres démarches qui ont lieu au sein du Carousel actuellement.
0: Jusque j'ai y compris, alors si je vous entends bien, de voir avec les mamans, les jeunes femmes hébergées dans la résidence à utiliser leurs compétences ou à avoir un travail d'insertion professionnelle quasiment, non ? Un peu ça, parce que bon, vous dites elle pourrait cuisiner, elle pourrait servir, il pourrait se passer des choses de ce type-là. Je rappelle quand même qu'à Montpellier, il y a quelque chose qui ressemble assez à ça, c'est pas un tiers-lieu, hein, c'est l'espace Gisèle Halimi à la Mousson, qui est un bâtiment qui accueille entre autres, qui a une cuisine professionnelle, alors ça c'est quand même un objet en soi, mais qui accueille des femmes maghrébines en insertion professionnelle, qui viennent expérimenter des choses, des plats, et qui tiennent le midi, font restaurant, quoi. Donc est-ce que ça pourrait aller jusque-là dans votre esprit, et que ça pourrait devenir un lieu où on pourrait, pourquoi pas, grignoter, manger des choses, des gâteaux, des...
1: Mais dans le coffee shop, c'est déjà aussi le principe aussi, il y a des pâtisseries qui sont également disponibles. Mais c'est vraiment, oui, voilà, l'idée du coffee shop associatif, c'est-à-dire que ça reprenne en fait l'idée de l'association qui est déjà le Carousel, et de l'intégrer justement, donc d'attirer du monde par ce principe-là, et d'y faire travailler également des gens qui sont hébergés au sein même du Carousel.
0: Vous avez beaucoup parlé de sécurité, donc je reviens là-dessus parce que c'est quand même effectivement une question qui se pose au Carousel, qui est quand même déjà un lieu ouvert, c'est comment on garantit effectivement un accueil bienveillant et tranquille, on dit inconditionnel souvent, mais en tout cas quand on sécurise les lieux, comment vous traitez cette question de la sécurité là ?
1: Et en fait, plus il y aura de passages justement, plus il y aura de sécurité. En fait, moyen de passage, mais moyen de sécurité de la même façon, c'est qu'on l'a pu le ressentir au travers des interviews qu'on avait réalisées aussi, de la même façon comme les femmes ne trouvaient pas forcément d'endroit refuge, en fait, entre guillemets, ou même pour aller se poser, boire un café ou clignoter quelque chose, que c'était vraiment uniquement des cafés ou des bars masculins, tendance masculine. Donc le côté d'avoir un côté un peu plus passement en passant et plus lumineux, voilà, plus vertueux, donnerait quand même plus envie aux gens d'y aller, et donc le côté sécurité renforcé.
0: Ce lieu-là, vous l'imaginez, on le sent extrêmement chaleureux, agencé. Est-ce que vous avez été jusqu'à faire un peu une étude de coût pour savoir ce que ça coûterait d'aménager ? Parce que c'est aussi une question aussi de modèle économique. Vous avez regardé un peu tout ça
2: Oui, justement, on a étudié un peu tout ce qui se faisait aux alentours, notamment les cafés actuels.
0: Oui, il y en a un en face, il y a le dôme pas loin.
2: Voilà, il y a plusieurs cafés aux alentours, donc l'idée serait quand même d'être à un tarif inférieur à eux pour qu'ils soient accessibles à tous comme nous le souhaitons. Et au point de vue des investissements, donc c'est vrai qu'on leur a fait un premier état en fait de ce qui pourrait être des investissements initiaux, qui comprennent donc la formation à l'hygiène alimentaire, les investissements en termes de machines à café, etc. Et tout ce qui est des finances chaque mois, qui vont être toutes les charges en fait mensuelles qui vont avoir lieu.
0: Bon, alors là, Franck, qui est encore ou a été trésorier...
4: Moi, je suis trésorier du Carousel et ça m'a plu énormément, cette approche au moins structurée sur... Ben voilà, il y a un coût de mise en place, ça c'est le coût d'investissement, et puis il y a des charges de fonctionnement. Mais en même temps, dans le projet, ils ont intégré un peu une amorce de modèle économique en disant que bah, si on vend les cafés, alors on n'est pas allé jusqu'à préciser le prix du café et le prix du thé et le prix des cornes de gazelle, mais on n'en est pas loin. Je pense que dans les documents de travail, ça existe. Et il y a un chiffre d'affaires prévisionnel. Donc il y a un vrai modèle économique derrière ce café.
0: Un business plan.
4: Et qui est adapté à notre situation, finalement.
0: Oui.
4: Qui est adapté à notre situation d'association, qui est soutenue en partie par un certain nombre d'organismes, mais qui est peu soutenue dans son fonctionnement, qui est facilement... Enfin, notre association a accès à un certain nombre d'aides pour tout ce qui est investissement, mais pour tout ce qui est fonctionnement, on est un peu livré à nous-mêmes. Donc on a besoin de ce genre de modèle pour fonctionner.
0: Bah alors là, c'est la minute défense du mouvement associatif. Comment est-ce que dans le projet, alors bon, Franck et vous tous là autour de la table, est-ce que vous avez qualifié aussi la valorisation du bénévolat, comme on dit? Parce que bon, vous le dites, Franck, il y a un certain nombre d'aides publiques, il y a entre guillemets l'argent que peut récolter le carrousel sur différentes activités. Mais ce qu'on oublie souvent, c'est que les bénévoles, ils font un travail sans être rémunérés. Donc, vous avez aussi dans votre projet de café associatif un peu là, valoriser ce bénévolat, ou vous comptez sur lui?
4: La réponse, c'est que by design, le carrousel compte sur les bénévoles, mais c'est du bénévolat ciblé et du bénévolat quantifié. On est d'accord pour accueillir tous les engagements à l'infini qui peuvent exister, mais on a conscience aussi que l'évolution du mouvement associatif, c'est du bénévolat ciblé et chiffré. Et d'ailleurs, dans notre bilan comptable, on intègre la valeur des bénévoles sous forme d'euros. Les bénévoles deviennent des euros qui interviennent en bas de notre compte d'exploitation. Absolument. Alors, c'est pas très glamour, hein, mais, mais ça veut dire qu'en fait, ils sont en bas du compte d'exploitation, donc ils sont à la base. Le bénévolat est un peu à la base de la pyramide.
0: On reconnaît la qualité à faire des images de Franck. Effectivement, valoriser le bénévolat, ça rentre dans le compte d'exploitation d'une association. Et on ne le chiffre jamais assez.
4: Et ça rejoint la notion de sécurité. J'ai bien aimé l'approche. La sécurité, il y a plusieurs moyens de l'obtenir. Soit on construit des barrières, soit on ouvre. L'option là qui est prise, c'est d'ouvrir les lieux et d'avoir du monde qui, au fond, génère sa sécurité.
0: En quelques secondes, minutes, Franck, vous en tirez quoi de cette belle expérience? C'est moi qui la qualifie de belle.
4: Beaucoup de joie. C'est une joie d'avoir eu ces sessions de travail, d'avoir vu tous ces étudiants travailler et analyser la situation, déboucher sur des projets. Et à travers ça, je pense qu'on touche l'objet même du carrousel, c'est-à-dire la maison par tous, donc qui est ouverte aux contributions. On ne vient pas au carrousel pour consommer de la distraction, on vient au carrousel pour construire quelque part de la joie, et je crois que ça rejoint un peu dans FM+.
0: Absolument. Et petite taquinerie, Franck. Quand même, le carrousel, c'est des têtes un peu blanches. Là, l'arrivée d'une palanquée de jeunes, c'est aussi un regard un peu nouveau. C'est d'autres approches.
4: D'abord, c'est les têtes blanches de demain. Hein. Ça, c'est pour pas se leurrer. Nous, on est les têtes blanches d'aujourd'hui, mais eux sont les têtes blanches de demain. Donc, ça nous rassure de savoir qu'on sera un jour remplacés. Non, et puis c'est encore une fois, on rejoint notre slogan qui est au départ peut paraître un peu théorique. Là, on le concrétise, on le met en œuvre sur le terrain, et c'est ça qui procure une satisfaction. C'est un peu notre mission au quotidien. Donc cet exercice, on espère que c'est le début de quelque chose. Comme la journée du patrimoine au mois de septembre l'année dernière a été une amorce de quelque chose. Donc là, on aimerait bien que un certain nombre d'étudiants se sentent appelés par la réalisation des projets. Parce que bon, on fait des projets, il y a des choses qui sont sur la table. Maintenant, il faut travailler avec ces choses-là pour avancer, quoi.
0: Bien, donc c'est une aventure à suivre, Franck, Stéphane et puis toute l'équipe du Carrousel. Et puis peut-être avec la présence de quelques étudiants de l'ESPI qui souhaiteront continuer. En tout cas, c'était un réel plaisir de vous accueillir tous autour de cette table. C'est rare qu'on soit autant dans le studio. C'était Johan qui était à la technique aujourd'hui. 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Très bonne journée à vous et à très bientôt.

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1: Bonjour et bienvenue dans cette programmation d'émissions réalisée en atelier radio à Montpellier. Ce mois-ci, nous vous proposons deux émissions. La première réalisée avec des adhérents du GEM Gambetta à Montpellier et qui ont travaillé à partir de l'exposition actuellement au MOCO Histoire singulière. Une histoire singulière. Une exposition qui montre le travail d'une centaine d'artistes formés à l'école des Beaux-Arts de Montpellier. C'est dans le musée, au cœur des tableaux, que les adhérents du GEM ont écrit des textes inspirés des œuvres, mis en voix dans une sensibilité puissante qui retrace leur traversée. La deuxième émission a été réalisée avec les élèves de 6e du collège Croix d'Argent, à partir de la sculpture du Bernin, Daphné et Apollon, qui se trouve au musée Fabre à Montpellier. Les élèves se questionnent à partir de la notion de consentement. Dans le cadre du projet des enfants ambassadeurs du musée Fabre, la classe va découvrir l'œuvre, puis réaliser le procès d'Apollon, qui sera l'occasion pour eux de réfléchir au consentement. Quelle sera la sentence d'Apollon pour ne pas avoir respecté le refus de Daphné? On vous laisse écouter ça.
2: C'est une histoire singulière. Au milieu des branches, le papier se froisse, se peint, s'ouvre comme une boîte sous mes yeux. Je plonge dans ses contours, dans ses allées, ses soupirs. Perdre la rivière, comme on perd la mémoire. Je suis hors du cadre, au dehors. Je dessine sur les murs. Territoire perdu, je confine la joie. Elle est encore quelque part. Peut-être dans ce cube presque parfait. Peut-être dans ce bleu électrique. Peut-être que demain adviendra, entre les rires minuscules et le sensible, entre deux apparitions en toile de fond, si nous sommes des taches, ils auront de la peinture partout.
3: Bienvenue dans notre émission.
4: Vous êtes bien au GEM Gambetta,
5: à Montpellier.
6: C'est une histoire singulière.
7: On va vous parler d'art, d'artistes et de poésie.
3: Suivez-nous, l'art de rien.
0: On vous emmène au MOCO.
4: On a rencontré l'artiste Marie Abel.
3: Elle nous a expliqué son avis sur l'art.
4: Suivez-nous dans nos cheminements.
3: Nos ressentis.
6: Notre point de vue.
5: Et l'art de rien, nous aussi, nous sommes des artistes.
4: L'art de rien.
3: L'art de rien.
7: L'art de rien.
5: L'art de rien.
0: L'art de rien.
3: L'art de rien.
4: L'art de rien.
8: Rendez-vous.
6: Est-ce que vous pensez que l'art est nécessaire au bien-être collectif?
9: Mais oui, bien sûr, je pense qu'il est non seulement nécessaire, mais indispensable au bien-être collectif et au bien-être individuel.
10: Je pense qu'on peut vivre sans, mais ça permet de d'égayer certaines vies aussi.
11: Moi, je pense que oui, mais ça dépend ce qu'on entend par art. L'art peut prendre plusieurs formes si on élargit la définition d'art.
4: L'œuvre qui me procure le plus d'émotions, le but de Maradona en 1986 contre l'Angleterre.
3: L'œuvre qui me procure le plus d'émotions, la musique de Cheb Khaled, la chanson c'est Aïcha.
0: Le dernier livre de Maud Ankaoua, Kilomètre Zéro, me fascine.
7: Et la danse des ombres bienheureuses de Gluck.
5: Ce sont les lettres de Montmoulin d'Alphonse Daudet.
12: Ça concerne la danse, c'est le lac des cygnes.
6: Les couleurs multiples et les formes géométriques de Kandinsky.
5: C'est une aquarelle asiatique d'un pêcheur sur le lac.
4: L'œuvre qui me procure le plus d'émotions, c'est la peinture de Léonard de Vinci, la Joconde.
6: L'œuvre qui me procure le plus d'émotions, c'est la musique. Mais c'est impossible pour moi de faire un choix. 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
13: Toutes et tous habitués de l'atelier d'écriture maintenant. Mon travail, évidemment, c'est de vous accompagner, de vous guider. Il n'y a pas de hors-sujet. Donc l'idée, c'est que tu t'empares, vous vous emparez de la proposition comme ça vous vient. Et évidemment, je vous donne un peu ce qu'on appelle des contraintes d'écriture pour pouvoir vous accompagner, vous guider. Vous êtes tous et toutes des personnes singulières, uniques. Donc vous aurez évidemment toutes et toutes votre manière d'écrire qui vous appartient.
8: J'ai tellement de choses à te dire, des belles, des colorées, les anciennes, les terribles, je n'en veux plus. L'histoire que je vais te raconter, c'est que je marche, je divague, plus rien qui me raccroche à la vie.
14: Le vent souffle et emporte tout sur son passage. Le ciel est magnifique, il assombrit les arbres au lointain, il y a beaucoup de lumière.
8: J'ouvre les yeux et je vois le feu qui consume les arbres.
15: Le feu, les flammes, la fumée, l'actualité.
8: Qui pleure de chagrin, c'est bien là, je l'entends chaque jour. Et pourtant dans tout cela, il y a encore la vie, un souffle, un élan, un peu de couleur.
16: Singularité d'une face cachée.
8: L'histoire que je vais vous raconter.
17: Boîte à outils, maison floue.
8: D'une petite pépite, d'une petite étincelle peut jaillir un réseau de bonheur.
17: Cachette abîmée.
8: Alors chaque jour, chaque instant peut être un renouveau.
15: Lorsque vous venez au musée, vous venez chercher quoi ?
9: Je viens chercher la beauté et la transcendance. Moi, des fois, je pleure devant une toile.
18: Là, on est au musée. Est-ce qu'il y a une forme d'art que vous préférez ?
19: Peut-être la peinture, les couleurs.
13: Donc, pourquoi je vous ai invité en premier lieu à prendre des notes dans votre cahier ? Est-ce que certaines d'entre vous ont un peu noté des couleurs qui leur ont plu, des œuvres qui leur ont plu, des petits détails, des mouvements, le portrait, le paysage, l'emplacement, d'accord ? Donc l'idée de la proposition aujourd'hui, vous allez partir d'une œuvre au départ. Donc l'idée là, c'est qu'on va retourner un peu dans les salles. Vous allez essayer de trouver une œuvre qui sera votre point de départ. Et après, vous allez un petit peu naviguer dans d'autres œuvres qui vous ont plu.
8: Je suis là, parmi les couleurs de la vie. Je suis comme personne, différente de ceux et celles qui m'entourent, mais je suis présente, là, dans l'instant.
15: Légèreté, reflet, image, moi.
18: Tout doit disparaître.
3: Œuvre.
18: Cette histoire est singulière.
3: Art, objet pédagogique.
14: Étudiant, apprentissage.
15: Forme, couleur, illusion. Regard, espace, humain, terre.
18: Avoir 20 ans en 2026. L'histoire que je vais vous raconter est singulière. Avoir 20 ans en 2026. Avoir 20 ans en 1987. Par conséquent, 17 ans en 1984. Vouloir être un grand peintre. Bac 1985. À l'épreuve orale d'allemand, j'ai demandé comment on disait peintre en allemand à la candidate qui me précédait. Le bac en poche, je m'étais inscrit au cours. Cela durait une, deux semaines. Trop sale le travail. Alors je me suis inscrit en philosophie à la fac de lettres. Ce qu'il y a de singulier, c'est de revenir 40 ans après à l'origine, au bac. Il faut aimer se salir les mains. Je suis allé au plus propre, à la philosophie.
13: Pourquoi je vous ai fait prendre des notes, c'est que ça peut être vos points de repère. Donc vous pouvez utiliser les mots, les dates, les couleurs, les paysages, les visages qui vous ont plu au fur et à mesure dans votre texte. Donc vous pouvez vous servir de ce que vous avez déjà un peu noté. Je vais vous donner une petite phrase qui va être la phrase de départ, un peu. Vous pouvez évidemment...
15: Cette histoire est singulière, de la caisse à outils de la vie, avec toutes ces petites choses qui jalonnent notre chemin. Des jolies, des pénibles, des moins belles, des particulières et de belles choses, mais toujours de la résilience. Naviguer sur le fleuve de nos pensées, avec ses illusions et ses regards. Fenêtre sur le temps, sur l'espace d'hier qui rencontre les reflets d'aujourd'hui. Reflet des autres, reflet de moi. Qui est-ce ? L'histoire singulière d'un personnage qui vit, bouge, voit. L'art, l'histoire, des autres, de nous, de moi. Les couleurs, les portraits, l'univers, les formes, le mouvement encore. Le bruit, le son, les paroles, c'est la respiration singulière de ce qui est là. Mon histoire est là. Tout change, se colore dans un portrait qui parle au personnage de ma vie.
16: Bienvenue à vous tous et toutes. Moi, je me présente, je m'appelle Alba, je suis donc médiatrice culturelle pour Montpellier Contemporain. Ça veut dire que je suis guide dans le musée. Grosso modo, je suis là pour expliquer les œuvres au public qui viennent les voir. Et donc aujourd'hui, on va faire cette traversée ensemble. Et on va traverser cette exposition qui est la troisième édition d'une biennale d'art contemporain. Ça veut dire qu'elle a lieu tous les deux ans. Et c'est une biennale qui a été pensée spécialement avec des artistes du territoire uniquement. Et donc, vous avez à peu près 300 ans de traversée de l'École des Beaux-Arts depuis François-Xavier Fabre jusqu'à aujourd'hui.
14: François-Xavier Fabre fait un don, il essaie d'encourager les talents. Je note que François-Xavier Fabre démissionne de la direction de l'établissement. Nous savons que François-Xavier Fabre reste directeur du musée. Il est important de savoir que l'école est confiée au comte d'Adhémar. En 1847, à la mort de Fabre, la direction de l'école est confiée à Charles Maté. J'apprends que Montpellier a grandi le musée. Je sais que le MOCO encourage les étudiants dans leur apprentissage.
16: À votre avis, est-ce que les hommes et les femmes sont accueillis de la même manière à l'école des Beaux-Arts ?
20: Est-ce que la femme est l'égale de l'homme ? Est-ce que la femme fait tout ce que les hommes peuvent faire ? Est-ce que la femme est diminuée par rapport à l'homme ? Est-ce que la femme a moins de pouvoir que les hommes ?
16: On n'est pas encore complètement à égalité. Mais il faut savoir que l'École des Beaux-Arts de Montpellier ouvre ses portes aux femmes 50 ans après l'ouverture aux hommes. Donc il faut attendre 1876 pour que l'école ouvre ses portes aux femmes. Et c'est quand même 30 ans avant l'ouverture de l'école de Paris. Et alors maintenant, d'ailleurs, ce qui est assez fascinant, c'est qu'il y a beaucoup, beaucoup plus d'étudiantes femmes à l'école des Beaux-Arts. On est presque 75%, donc c'est énorme.
21: De femmes.
16: Ouais. Et à côté de ça, les artistes qui sont montrés dans les institutions, là, on devient minoritaire. C'est 3% de femmes artistes qui sont présentées, alors qu'on est 75% à sortir de l'école des Beaux-Arts. Donc on voit que le ratio est vraiment toujours très discutable.
22: L'art doit-il avoir un genre ?
14: L'art est défini à partir de quelque chose.
22: J'ai appris que peu d'artistes féminines sont reconnues après leur mort. De façon sensée, que ce soit un homme ou une femme, cela est un travail d'expression qui est tout aussi important, quel que soit le genre. Car c'est la transmission d'un vécu. Peut-être que le vécu des femmes dans la société passe encore après celui des hommes. Cela me donne envie de combattre.
23: Nous pouvons créer aussi bien en tant qu'hommes que femmes.
18: Non, l'art ne doit pas avoir de genre, puisqu'il touche les hommes et les femmes, tout le genre humain.
15: L'art peut aller au-delà du genre. L'homme et la femme peuvent traduire une émotion, un sentiment, un ressenti. Et le processus de création naît d'une personne qui s'exprime, pose ses idées et ses pensées sur son œuvre.
16: Et donc c'était intéressant pour les commissaires d'expo de montrer des objets qui ressemblent à des œuvres mais qui n'en sont pas, et des objets qui ne ressemblent pas à des œuvres mais qui en réalité en sont. Et alors au centre, on a le travail génial de Marie Havel. Alors Marie Havel, c'est une artiste qui est vivante, hein. Elle a une 35aine d'années, je dirais. C'est une artiste qui a un travail presque enfantin. Et pourtant, elle traite des sujets qui sont quand même assez lourds. Il faut savoir qu'elle a grandi à Soissons, dans le nord de la France. Et donc, elle est sortie de l'École des Beaux-Arts il y a à peu près 10 ans. Et elle fait une série d'œuvres qu'elle appelle les catakites. Alors, les catakites, ce sont les kits de catastrophe. Vous avez peut-être entendu parler de ça, puisque nos gouvernements actuellement nous poussent à en fabriquer des kits au cas où, je sais pas, il y a une tempête Pedro qui passe par Montpellier et qu'il n'y ait plus d'électricité. Ben, on sera bien content d'avoir trois bouteilles de côté, je sais pas, une couverture de survie. Et donc, elle, ces catakites, normalement, prennent la forme d'une vitrine qu'on doit casser en cas d'urgence. Et à l'intérieur de ses vitrines, eh ben, elle met des petits paysages.
1: C'est une boîte à outils, ça.
16: Ça, c'est une boîte à outils, ouais, elle a fait toute une...
2: Dans la caisse à outils, j'ai vu des coquillages, des couleurs bleues comme la mer et le ciel, et le jaune comme le soleil, et le vert comme un joli tapis. Et si c'était moi qui avais cette caisse à outils, je mettrais des coquillages et des petites fleurs artificielles, et des photos de ma famille que je garde en souvenir. Et une paire de lunettes comme des panaches. Et mon appareil médical qui me sert à tester la glycémie parce que je suis diabétique. Dans mon kataki, j'emmènerai le Maroc. Le soleil pour voir le soleil, la mer et la nature au printemps. Voir aussi ma famille, le quartier où je suis née. Voir aussi Marrakech, la grande place qui s'appelle Jam el-Fna, parce qu'il y a un serpent.
10: Donc Marie Havel, je suis artiste plasticienne. Je suis actuellement exposée à travers quelques œuvres dans l'exposition qui se tient au MOCO à Montpellier. Mon travail s'inspire largement du paysage, en particulier le paysage dans lequel j'ai grandi, puisque si j'habite et je travaille à Montpellier, je viens de Picardie, un territoire qui a été très marqué par la grande histoire, et ses prolongements atteignent mon travail sous diverses formes aujourd'hui.
22: Pourquoi vous êtes-vous lancée dans la création artistique ?
10: C'est pas une question qui s'est vraiment posée finalement, ça a toujours été présent dès l'enfance et je voyais déjà de la création à travers les jeux de construction en particulier. J'ai toujours dessiné, toujours créé des maquettes, aussi loin que je me souvienne, des petits mondes imaginaires. Et après, la vie a fait que j'ai fait des choses qui ne me plaisaient pas forcément et je me suis dit pourquoi pas tenter le coup et finalement faire ce qu'on aime. Quitte, voilà, quand on n'a rien à perdre, autant faire quelque chose qui nous plaît.
15: Quels événements ont inspiré vos œuvres ?
10: Même si les œuvres, elles se lisent, j'ai envie qu'elles aient une portée collective, c'est-à-dire que chacun puisse en faire l'interprétation qui lui est propre. Par contre, évidemment, c'est quelque chose qui vient de moi et donc forcément de mon histoire. J'ai pas d'événement en particulier, c'est plus vraiment ces paysages dont je vous parlais, qui se situent dans le nord de la France, qui sont jonchés, traversés par les traces et les vestiges de la Grande Guerre en particulier. Et le fait de grandir soi-même, de se construire par-dessus ces paysages-là, c'est ça qui a vraiment marqué mon travail et qu'il traverse en filigrane dans l'ensemble des formes qu'il peut prendre.
21: Dans mon kataki,

depuis le toit de la maison de mes grands-parents maternels en Catalogne. L'odeur du village, de ses rues, l'odeur de la maison si particulière. En fait, les paysages choisis sont importants pour moi en raison du souvenir des odeurs qui y sont intimement liées.

0: comment c'est venu cette idée de prendre une boîte à outils, elle est de couleur rouge, et d'avoir tous ces petits objets à l'intérieur, c'est quoi la signification ?
1: Alors cette boîte à outils-là, elle est reliée à une série plus grande. La série entière s'appelle Katakit. Souvent, je fonctionne par série. Donc je vais créer différentes œuvres sur la même idée. Là, le titre de la série, c'est Katakit. Katakit, c'est un terme qui est utilisé notamment par la Croix-Rouge ou d'autres organismes pour qualifier des objets, donc un sac en général, qui va être un kit de catastrophe, c'est-à-dire le kit qu'on est censé créer chez soi en cas de catastrophe, hop, on part avec. Et donc là, c'est ce que va rappeler aussi par sa couleur, cette caisse à outils-là, puisque justement, elle est d'un rouge vif, qui revêt ce caractère d'urgence. Et je me suis posé la question, qu'est-ce que j'emmènerais, moi, si je pouvais, s'il y avait une catastrophe ? Ce que j'aimerais emmener, c'est le paysage.
2: Dans mon katakit, j'emmènerai une rivière avec plein de poissons, un moulin à eau et une cascade d'eau qui fait du bruit, un bruit qui berce. Et la forêt tout autour avec des pins parasols, des châtaigniers, des figuiers et des champs de blé, des grandes prairies avec de nombreuses fleurs, des jonquilles, des narcisses, des véroniques, des vipérines

à réparer, à bricoler, à penser peut-être des plaies. Et donc là, l'idée dans cette série, en tout cas dans cette œuvre-là, c'est vraiment de pouvoir emmener avec soi, en catastrophe, son paysage, celui qui nous est cher, pouvoir le replier pour le protéger, le déployer ailleurs, dans un autre lieu, et conserver avec soi ce paysage qui autrement est aussi trop grand. C'est-à-dire que là, ça devient un paysage qui est bricolable, qui est à notre échelle, qui est manipulable. Un paysage que

0: un océan plein de dauphins, une forêt majestueuse, de la chaîne du Mont Blanc avec des beaux couchers de soleil, de beaux étangs avec des reflets bleu-vert. Tous ces paysages sont autant de cartes postales que j'aimerais partager avec les gens que j'aime.
1: Dans mon catakit, j'emmènerai avec moi comme paysage le Maroc. C'est joli là-bas. J'aime me promener à Marrakech dans les rues, manger le poulet rôti et la soupe aux pois chiches. J'emmènerai aussi avec moi Erachidia. Il n'y a pas beaucoup de touristes, c'est dans les montagnes. Je peux marcher dans les terres, oranges et rouges, et voir les singes, les babous, et tout en haut, l'horizon. J'ai une maison familiale là-bas, et ma femme est originaire d'Erachidia. Texte de Mohamed.
2: Texte de Yoni. Dans mon catakit, j'emmènerai le buisson ardent au pied du mont Sinaï, en Égypte. On n'a pas le droit d'y aller, ni d'y grimper. Il fait chaud, c'est désertique et rocailleux. On voit que des rochers. En haut de la montagne, on sent l'air frais. On sent l'air frais. Grimper, gravir, trouver la force de monter. En haut, on voit les nuages, le paysage. On peut voir tout ce qui se passe en bas. Le mont Aigoual et le mont Saint-Clair aussi, ils sont visibles de loin.
3: Dans mon catakit, j'emmènerai des gâteaux à la vanille,
4: une bouteille de Tropico.
3: Ce paysage qui me suivrait partout serait une petite vallée encaissée dans une montagne de la Drôme enneigée.

0: Je regarde les versants de la montagne enneigée. Les mouflons perchés sur les hauteurs de la montagne, dans cette vallée où nage plein de saumons.
1: Viens, ma maison n'est pas loin. Tout s'oublie, je suis là, prends ma main.
0: Ce paysage montagneux est entouré de grands sapins et

0: Je me retrouve dans la nature au milieu des arbres et pas loin de l'eau. Je marche lentement vers une clairière. Je m'arrête et m'assois sur un rocher. Je sors de mon sac une carte de l'endroit et j'observe les alentours. Je me remets à suivre le chemin qui me guide vers une maison. J'entre dans la maison pour me reposer. Dans ce cataclysme, j'amènerai ce moment.
1: Dans mon cataclysme, j'emmènerai Quiberon et sa côte sauvage, les vagues s'écrasant sur les falaises, je prendrai le soleil orange reflétant sur l'océan. J'emporterai l'odeur de l'écume, le cri des goélands et l'eau agitée.
2: Vous sentez-vous reconnue dans le milieu de l'art contemporain en tant que femme ?
3: Oui, en tant qu'artiste, bien sûr. Donc ça fait 10 ans là, que j'exerce en tant qu'artiste professionnelle. J'ai eu la chance d'avoir de nombreuses expositions un petit peu partout sur le territoire français en particulier. Après, en tant que femme, c'est-à-dire que moi, mon travail ne traite pas du tout de questions de genre. Et souvent d'ailleurs, même quand on voit mon travail, il arrive que des personnes pensent que la personne qui se cache derrière les créations est un homme. Donc j'essaie de pas trop réfléchir à ça. Après, à l'évidence,

0: Il y a des difficultés qui se créent quand on est une femme, que ce soit en tant qu'artiste, mais aussi dans tous les autres milieux. Des difficultés qui vont se poser, notamment pour négocier peut-être de l'argent, pour être rémunérée à sa juste valeur, pour avoir des budgets pour les expositions, pour avoir des œuvres qui vont pouvoir avoir la place qu'elles méritent dans les expositions aussi. En revanche, j'ai toujours refusé de participer à des expositions dont le seul critère était d'être une femme. Pour moi, c'est négliger le travail artistique et sa portée et son propos. Donc je le ferai pas. C'est hors de question pour moi parce que je me vois plus en tant qu'artiste, c'est mon métier. Il se trouve que je suis une femme, mais c'est une coïncidence. Voilà.
1: Quelle est la fonction de l'art pour vous ?
0: Je ne sais pas si on peut parler vraiment de fonction, puisque justement c'est la différence aussi hein, entre l'art et l'artisanat pour moi. On va produire des objets qui... visiblement ne servent à rien. Et pourtant, ils servent à tout. En fait, je pense qu'ils nous permettent de faire un pas de côté, de sortir de nos préjugés, de nos a priori, de percevoir les choses sous un autre angle. En fait, et c'est un temps qu'on se donne. Donc il y a différents types d'art, évidemment, mais je trouve que les arts plastiques ont à cette différence avec le livre, par exemple, ou avec le cinéma, qu'ils n'ont pas de temps donné. C'est-à-dire que si on lit un livre, on sait que ça va nous prendre 5 heures. Si on regarde un film, on sait qu'au bout d'une heure et demie, c'est terminé. Tandis que, donc, il y a un temps qui est imposé. Et là où c'est peut-être plus difficile, mais aussi plus fascinant avec les arts plastiques, c'est que justement, c'est à nous de décider le temps qu'on va accorder à une œuvre. Et moi, j'ai travaillé aussi en tant que médiatrice dans des lieux d'art. Donc, j'ai pu voir la manière dont les personnes observaient les œuvres. Et moi-même, j'ai pu vivre parfois avec des œuvres pendant plusieurs mois. Et de voir une œuvre à un moment donné de sa vie, de la revoir un mois plus tard, on perçoit des choses qu'on n'avait pas vues, on perçoit des interprétations avec les visiteurs qui ne nous étaient pas venus à l'esprit, et en tant que créateur, c'est la même chose. Parfois, on crée avec notre idée, et ce qui est le plus intéressant, c'est quand les visiteurs arrivent en disant « moi j'ai vu ça, moi ça m'a rappelé ça », et des choses qui parfois étaient très loin de l'intention d'origine, et c'est ce qui est le plus beau, c'est toutes ces versions qu'on peut apposer dessus.
2: Si j'étais une œuvre d'art, je serais une licorne volante, souriante et malicieuse, qui survolerait une prairie verte avec des grandes fleurs bleues, et qui me sourirait. Dans le ciel bleu azur, il y aurait des gaufres, des profiteroles au chocolat et des choux à la crème. Des étoiles lumineuses et scintillantes éclaireraient le ciel. Rembrandt serait le peintre de mon œuvre.
3: Rêve, papillon,
4: arbre,
1: fabre,
4: lointain,
1: François Xavier,
3: précision, patience,
4: lumière,
1: humain, maison, l'huile et chimique, mixée sur toile.
5: Et donc comme l'exposition s'appelle une histoire singulière, la phrase que je voulais vous proposer... c'est l'histoire que je vais vous raconter. L'histoire, cette histoire est singulière.
6: La guérison de l'enfant est arrivée. Paisible, elle s'assoit dans le jardin et contemple la nature. La folie a traversé sa beauté. Ensemble, la joie revient gravir la montagne de sa solitude. Le jaillissement de son rétablissement rempli de couleurs. La culture ne demande qu'à s'émerveiller à ses yeux.
7: Et qu'est-ce que ça vous procure quand vous êtes devant un tableau ou une sculpture ? Est-ce qu'à un moment donné, vous ressentez certaines choses ? Ça va agir sur votre morale, vos émotions ?
8: Pour moi, l'art est une espèce de transcendance. C'est quelque chose qui nous relie au sacré, l'expérience artistique.
7: Donc plutôt dans le côté beauté, vous cherchez à être touché, en fait, mais plutôt par quelque chose qui vous semble beau. Parce que des fois, l'art, ça peut être très torturé. Hein.
8: Des fois, ça nous touche aussi, les choses torturées. Moi, je sais que j'ai besoin de beauté, mais la beauté, elle est parfois moche. C'est-à-dire qu'il peut y avoir une toile très très belle, mais qui visuellement n'est pas harmonieuse. Mais il y a une beauté dans ce qu'on ressent, dans le message, dans la manière dont on est touché. Mmh. C'est un peu... c'est un peu tout ça en même temps, non, l'art ?

0: Il faut avoir du chaos en soi pour enfanter d'une étoile qui danse.
1: On crée suivant nos émotions, l'art de penser, on s'adapte à la situation du moment qu'on peut créer.
2: L'art permet de se détourner de la réalité qui peut être douloureuse ou au moins en questionnement. Et je me dis qu'il y a une sublimation de la réalité ou d'une réalité.
3: Car alors on est en mesure de devenir un créateur et pas seulement un simple spectateur.
4: Oui, on doit avoir de la folie pour créer de belles musiques, de belles peintures, sinon la vie serait morose.
5: Quoi de plus naturel que l'art d'être soi-même ?
6: Simplement avoir un état d'âme particulier peut amener à la création.
7: Notre univers et la vie sur Terre est née du chaos.
8: On peut créer sans tourment, sans avoir de difficultés particulières, en étant serein, bien dans sa tête et dans son corps, l'esprit libre.

Les lueurs du jour traversent mon visage. Je disperse mes nuances et mon ambiance dans l'atmosphère. De ma hauteur, je vous protège et vous apaise. La nuit, sous les étoiles, je passe inaperçue, comme une lampe dans une brocante. J'éclaire vos lieux, laissant traverser mes violettes et mes lilas. Je suis votre plafond, vos fenêtres, et vous me contemplez dans la chapelle Sixtine. Qui suis-je ? Je suis une œuvre d'art.

0: Moi, j'ai beaucoup apprécié la couleur des tableaux et l'emplacement et la façon dont ils sont faits et leur histoire. J'ai apprécié tout ça. C'est tout ce que j'ai à vous dire.
1: Cette émission a été réalisée par
2: Bruno,
1: Thaïs,
3: Stéphanie,
4: David,
5: Véronique,
6: Christophe,
7: Philippe,
8: Sylvie,
9: Ouda,
10: Dominique, sans oublier Jean-Michel, Yoni et Mohamed.
0: On remercie le GEM Gambetta
8: et tous les gens que l'on a rencontrés.
11: Toute l'équipe du musée Le Moko.
3: Alba pour la médiation.
6: L'artiste plasticienne Marie Havel.
12: Et aussi Manon et Lisa qui nous ont embarqués dans cette aventure.
3: Et vous alors, quelle est l'œuvre qui vous inspire?
13: Les arrosoirs dans le jardin, ou les visiteurs qui circulent, qui prennent des photos. C'est une œuvre d'art à l'entrée du musée.
10: L'art de rien, c'est fini.
0: Personne ne voit la même chose. Et ça instaure un bien-être différent de la personne qui vous accompagne.
14: C'était très bien, même très bien. On s'est enrichi moralement.
15: Oui.
14: On a découvert, on a regardé, on a observé. C'était magnifique, c'était extraordinaire.
16: Est-ce que dire non, c'est s'engager?
17: Alors, qui dit oui? Qui dit oui? Levez la main, il n'y a pas de...
18: Non, mais moi, je voulais dire...
17: Lève l'autre bras, c'est pas mal. Bon, l'autre bras.
18: Ça veut dire, si on dit oui, ça veut dire que t'as envie d'y aller.
17: Oui. Voilà. Est-ce que j'ai envie d'y aller? Est-ce que je suis consentante? Qui pense qu'il n'y a pas de consentement?
19: Ah oui, qui est peut-être?
17: Tout le monde est dit non, alors. Ah, tu penses?
18: Moi, je voulais dire oui.
17: Alors, pourquoi?
19: Et tu penses que du coup, être consentant, c'est assumer?
18: Bah oui. Faut pas avoir honte, après, faut avoir honte. Moi, en tout cas, j'ai pas honte.
19: D'accord. Faut pas avoir honte de quoi?
18: Bah, de dire oui ou non.
19: Tu penses quoi?
18: Non.
19: Tu penses que c'est non? Pourquoi tu penses que c'est non?
18: Bah, parce qu'elle a dit plus tard.
19: Ah. Lissana?
6: Moi, je pense que c'est non, parce que moi, quand je dis... peut-être plus tard, j'essaie de m'échapper de la situation.
18: Non, mais en fait, elle a dit oui pour pas la blesser, mais sinon, elle osait pas dire non parce que c'est sa meilleure amie. Du coup, elle voulait pas la blesser, du coup, bah, elle a dit non. Et ça se voyait sur son expression qu'elle voulait pas.
17: À quoi tu l'as vu?
18: Ton visage.
4: T'as baissé le visage?
11: Non, elle a baissé la voix.
18: Vous avez vu comme ça?
11: Ok.
17: Oui. C'est vrai, c'est une bonne idée, donc ils disent oui, il y a consentement. Allez, on marque un point. La scène se passe à la sortie de l'école.
5: Bonjour, bienvenue au tribunal des dieux.
7: Bonjour.
16: Bonjour.
17: Bonjour.
14: Bonjour.
12: Bonjour.
2: On est la classe des 6e 1.
13: Du collège Croix d'Argent.
9: On est aussi les ambassadeurs.
15: Et les ambassadrices.
1: De musée Fabre.
8: Et on a travaillé
10: sur le consentement.
0: Et le mythe de Daphné et Apollon.
19: Aujourd'hui, nous sommes ici pour juger l'affaire Daphné et Apollon.
20: On a fait le procès.
19: Je vais laisser la parole à l'avocat d'Apollon pour sa défense. Maître, qu'avez-vous à dire pour la défense d'Apollon?
21: Vous voulez connaître le verdict?
22: Alors écoutez.
8: Enfin, si vous voulez.
3: Et oui, mais non, mais oui.
8: Le processus.
22: Ok ou pas ok?
8: Peut-être.
22: Easy Bardi.
23: Tu veux pas. Tu veux, c'est bien. Si tu veux pas, tant pis. Si tu veux pas, j'en ferai pas une maladie. Oui, mais voilà.
2: Peut-on forcer quelqu'un à se marier?
20: Non, parce que c'est illégal en France.
4: Parce que c'est un choix, le mariage, c'est deux personnes qui s'aiment et qui décident de se marier.
2: Pour vous, est-ce qu'on a le droit de faire quelque chose sans demander l'autorisation de la personne?
4: Ça s'appelle du viol, puni par la loi.
24: Donc ici, nous avons Apollon qui est représenté avec, vous l'avez bien dit tout à l'heure, Daphné. Vous savez qui c'est?
25: Est-ce
24: Daphné
25: que vous pouvez vous présenter, s'il vous plaît?
24: Bonjour, donc je m'appelle Bastien Desaleux. Je suis médiateur culturel au musée Fab depuis 3 mois maintenant, donc c'est assez récent.
25: Pourquoi avez-vous fait ce métier?
24: Parce que j'aime beaucoup parler des projets des autres. Varier mon discours en fonction du public que j'ai en face de moi, c'est quelque chose que j'aime beaucoup. L'idée de faire apprendre des choses à des gens. J'aime beaucoup ça, parler, faire découvrir des choses.
5: Une fille qui ne veut pas d'Apollon, est-ce que vous savez pourquoi elle ne veut pas d'Apollon?
6: Oui.
5: C'est quoi l'histoire?
6: En fait, c'est l'histoire de Cupidon. Il a été très en colère contre Apollon. Du coup, pour se venger, il a décidé de lui tirer une flèche d'or qui va le faire tomber amoureux de Daphné. Et il a tiré une flèche de bronze à Daphné, comme ça il sera dégoûté de lui.
5: Effectivement, vous connaissez bien. Et donc, pendant un certain temps, ils vont se courir après, enfin, Daphné ne voulant pas de lui, et Apollon voulant éperdument avoir une relation avec Daphné. Et au bout d'un moment, qu'est-ce qui se passe, du coup? Parce que là, qu'est-ce qui se passe quand on observe la sculpture, là? Ouais.
6: Il se transforme en arbre.
5: Il se transforme en arbre. Alors, qui se transforme en arbre?
25: Appréciez-vous l'œuvre de Daphné et d'Apollon?
24: Oui. Oui, je l'aime beaucoup. Cette idée de transformation à la fois du corps humain en végétation, je trouve ça assez beau. Alors après, dans les faits et dans l'histoire, ça l'est un petit peu moins. Mais quand on observe la sculpture, j'aime beaucoup tout ce qui est autour de la végétation. Donc c'est une sculpture qui m'interpelle, on va dire ça. Dans mon regard, quand on avance dans le musée, donc on voit une sculpture, voilà, une femme qui est en train de se transformer en laurier. Ça donne envie d'aller voir ce qui s'y passe. Donc ouais, je l'aime plutôt. Ouais.
6: Daphné,
5: ouais. Et pourquoi elle se transforme en arbre?
6: Pour échapper.
5: Ouais. Tu voulais dire quelque chose d'autre?
25: Elle se transforme en arbre pour se libérer du fardeau d'Apollon.
5: Ouais. Apollon, en fait, lui a dit, bah, vu qu'elle ne peut pas être ma femme, elle deviendra mon arbre. C'est un peu bizarre, un peu malsain d'avoir des pensées comme celle-ci, mais bon, à l'époque de la mythologie grecque, bah, malheureusement, il se passait des choses. Et donc, c'est sur la sculpture que vous pouvez voir, donc c'est le moment où Daphné se transforme.
25: Aujourd'hui, nous sommes ici pour juger l'affaire Daphné et Apollon. Maître, qu'avez-vous à dire pour la défense d'Apollon?
7: Bonjour, messieurs les jurés. Je suis l'avocat d'Apollon ici présent pour vous démontrer qu'il est innocent. Cet homme est accusé à tort, mais mon client n'aurait pas fait cela s'il n'avait pas reçu une flèche d'or de Cupidon. Il s'en veut terriblement d'avoir offensé mademoiselle Daphné.
25: Bien, maintenant, je vais laisser la parole à l'avocate de Daphné.
11: En tant qu'avocate de Daphné, je vous rappelle qu'elle a le droit de ne pas aimer Apollon. Et même si Apollon aime Daphné, il n'avait pas le droit de la harceler comme il l'a fait. Je trouve qu'il mérite d'être puni sévèrement.
2: Pour vous, est-ce qu'on a le droit de faire quelque chose sans demander l'autorisation à la personne?
16: C'est en rapport avec elle, non? Et si c'est par rapport avec elle, oui.
2: Qu'est-ce qu'est le consentement pour vous?
16: Oui, c'est oui et non, c'est non.
2: Peut-on forcer quelqu'un à se marier?
16: Bah non, faut le consentement. Enfin, tu peux pas forcer quelqu'un à t'aimer.
18: Pour moi, résister, c'est ne pas abandonner.
26: Pour moi, résister, c'est tenir jusqu'au bout.
27: Pour moi, résister, c'est ne pas se laisser faire.
28: Pour moi, résister, c'est me protéger.
29: Pour moi, résister, c'est vivre.
30: Pour moi, résister, c'est survivre.
31: Pour moi, résister, c'est se battre.
32: Pour moi, résister, c'est s'opposer.
33: Pour moi, résister, c'est persévérer.
34: Pour moi, résister, c'est se battre.
35: Pour moi, résister, c'est rester forte.
36: Pour moi, résister, c'est se défendre.
37: Pour moi, résister, c'est se surpasser.
38: Pour moi, résister, c'est se battre.
39: Pour moi, résister, c'est avoir confiance en moi.
25: Silence dans la salle ! Maintenant que les avocats ont fait leur plaidoyer, nous allons écouter les témoins.
29: On n'a pas le droit de forcer quelqu'un à l'aimer.
30: Moi, je dis qu'il faut assumer ta réponse parce que tu peux plus retourner en arrière.
26: On doit pas avoir peur de blesser quelqu'un si on dit non. Apprendre à dire non plutôt qu'éviter.
29: Apprendre à dire non plutôt qu'éviter.
30: Il faut apprendre à dire non plutôt qu'éviter. Parce que quand on n'aime pas, il faut dire non.
26: Pour assumer sa réponse, faut être honnête. Car on montre si on est consentant ou non. Ça nous aide aussi à expliquer notre réponse.
40: Ce n'est pas la faute de mon fils, c'est la faute de Cupidon. Mon fils est un gentil garçon, il est innocent.
25: Cupidon Avez-vous des précisions à nous apporter ?
0: Bonjour, je m'appelle Cupidon et je ne suis pas d'accord avec ce que l'on me reproche. J'ai pas tiré sur Apollon avec ma flèche d'amour.
25: La parole est donnée au troisième témoin, le dieu du fleuve.
1: Je suis énervée car ma fille ne veut pas se marier.
25: L'accusé est la victime pour finir. Apollon, nous avons écouté votre avocat et votre témoin. Avez-vous des précisions à nous apporter ?
3: Je ne reconnais pas les faits. Mes actes sont à cause de Cupidon et de sa flèche d'or. Je suis devenu faux amoureux de Daphné.
4: C'est scandaleux !
5: C'est scandaleux !
6: C'est scandaleux !
7: C'est scandaleux !
8: C'est scandaleux ! C'est scandaleux !
25: Pour finir, nous allons donner la parole à la victime.
9: Apollon m'a forcé à sortir avec lui. Ça m'a énervée, je l'ai fui, je l'ai ignoré. J'évitais Apollon en devenant un arbre de laurier. Être un arbre, c'est mieux que d'avoir à vivre avec lui.
10: Elle a eu raison. Elle n'aurait pas dû.
25: Silence dans la salle. Maintenant que tout le monde a parlé, mesdames et messieurs les jurés, c'est à vous d'en décider. La séance est levée. C'est l'heure de la récré.
12: Qu'est-ce que le consentement pour vous ?
13: Le consentement, c'est demander à quelqu'un s'il est d'accord pour faire quelque chose.
14: C'est l'accord mutuel de deux personnes.
12: Et c'est quand on a le droit de dire non ?
13: Oui, on peut !
15: Dehors, dehors, dehors, dehors !
17: Est-ce que faire des bêtises, c'est respecter le consentement des autres ?
19: Cela dépend des bêtises que l'on fait. Parce que s'il y a des bêtises qui blessent ou qui ne sont pas drôles, des fois on n'ose pas le dire. Que cela nous blesse, mais on peut le voir avec le langage corporel.
20: Apprendre à dire non plutôt que l'éviter pour ne pas manquer de respect à la personne qui l'attend.
21: Des peut-être ne sont pas des réponses parce que la personne ne sait pas si c'est oui ou non.
22: Le langage corporel, c'est réagir avec le corps plutôt qu'avec les mots.
23: Je pense qu'Apollon est coupable, car il a forcé Daphné à sortir avec lui.
24: Même s'il était amoureux à cause de Cupidon, Apollon n'avait pas le droit de l'harceler.
41: Daphné a eu raison de fuir, car elle avait peur et ne voulait pas de lui.
42: Le témoignage de Daphné montre qu'elle souffrait beaucoup à cause d'Apollon.
43: Cupidon n'est pas entièrement responsable. Apollon reste responsable de ses actes.
44: Se transformer en arbre montre que Daphné n'avait plus d'autre solution.
45: Apollon doit être puni, car l'amour ne doit jamais être imposé.
46: Le jury décide que Apollon est coupable et doit respecter le choix de Daphné.
25: Maintenant que les jurés ont parlé, je les laisse décider de la sentence d'Apollon.
47: Je propose qu'on le mette en prison.
48: Je propose qu'on le laisse tranquille.
49: Je propose qu'on l'acquitte.
50: Je propose qu'Apollon soit libre, car si Cupidon n'avait pas tiré une flèche d'amour, rien n'en serait là.
51: Je propose de le laisser tranquille.
52: Je propose un an de travaux manuels.
53: Je propose d'envoyer en enfer.
54: Je propose qu'elle apprenne à être respectueux en le fouettant à la moindre petite erreur.
55: Je propose qu'il soit condamné à mort.
56: Je propose un an de prison.
57: Je propose 2 mois de prison.
58: Je propose qu'il aille en prison.
59: Je propose qu'il aille en prison avec des cris de bébé.
60: Je propose que Apollon prenne la place de Daphné et se transforme en laurier.
61: Non, je propose qu'Apollon aille en prison.
62: En la transformant en arbre, j'ai perdu ma fille, mais au moins je l'ai sauvée.
63: Moi, je pense que c'est une victoire pour Daphné, car Apollon ne pourra plus la forcer à être amoureux de lui, même si Daphné restera un laurier pour toute sa vie.
25: Je décide qu'Apollon passe un siècle en enfer.
64: Cette émission a été réalisée par
25: Lisana.
65: Si tu comprends pas,
66: Camélia.
67: Si tu comprends pas,
68: Marie-Alice.
69: Quand je te dis non,
70: Anissa.
71: Lorenzo.
72: Quand je te dis non,
73: Ariana Romy.
74: Alors je te dis...

0: Loé.
1: Je ne suis pas disponible.
2: Sans oublier
0: Soumaya et Ryan.
3: Désolée, je veux pas.
4: Je veux pas. Je peux pas.
0: Remercie
5: les professeurs.
6: Fouadédura. Madame Perria.
7: Madame Chiquenoa.
8: Madame Bousquet.
9: Du collège.
10: Croix d'argent.
11: Je n'accepte pas.
12: Je ne voudrais pas.
13: Je ne veux pas.
14: Je refuse.
0: Et la maison pour tous.
2: Albert Camus.
0: Remercie aussi
5: le guide de Musée Fabre.
2: Pasteur.
0: Le Musée Fabre pour le projet. Des ambassadeurs.
2: Et des ambassadrices.
9: Je refuse.
8: Pas du tout.
0: Si je suis pas consentant pour aller à l'école, pourquoi je suis obligée d'y aller? Parce que si tu y vas pas, tu seras toujours bête.
2: Et on remercie aussi
0: Manon et Audrey.
15: Sans qui cette émission
0: n'aurait pas été possible.
16: Je vous souhaite une bonne journée et surtout, profitez bien parce que la vie est courte.
2: À bientôt.
0: À bientôt.
2: À bientôt.
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0: À cette explosion,
1: la quoi?
0: L'agitation moléculaire provoque une élévation thermique suffisante pour enflammer les matières environnantes.
1: Ouais, ouais.
0: C'est alors ce qu'on appelle la combustion.

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0: Chers auditeurs de Radio FM+, si vous consultez l'horoscope du jour, vous verrez que les célibataires partiront en conquête des cœurs avec enthousiasme débordant. C'est pourquoi nous recevons aujourd'hui un jeune artiste lover dans notre émission musicale Afrosic. Il était notre premier invité dans l'émission et il nous revient avec tout son talent, charisme et prestance pour nous ambiancer. C'est un artiste qui possède une capacité rare de transformer la douceur de sa voix en une tempête d'émotion, Tony Lyons. Nous faisons un coucou à Iris Desarzan-Courlé qui n'est pas avec nous aujourd'hui, mais pour mieux connaître notre artiste du jour, Claverie entrera en scène pour dresser son portrait et lui poser des questions qui nous brûlent les lèvres. Nous avons aussi le plaisir d'avoir Raja Nakli dans le studio avec nous. Et pour que ce moment reste gravé dans nos esprits, on pourra toujours compter sur notre maestro, le magicien des ondes, le roi des manettes, Yann. Appelez-moi tout simplement Islam Deguinou, votre animateur. Alors que l'aventure commence avec les titres Yopé de Inos B et Diamond Platinum.
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Chers auditeurs de Radio FM+, c'est Tony Lyons qui est dans le studio, donc on ne baisse pas du tout d'ambiance, on continue toujours sur le même rythme avec les titres Zamkolobo de Serge Benoît.

0: Et oui, on va peut-être aussi un peu baisser d'ambiance parce qu'il y a Tony qui est là. Au moins, on dit bonjour à Tony. Tony, bonjour.
1: Bonjour, bonjour.
0: Comment tu vas?
1: Ça va très bien et toi?
0: Ah, ça va. Tu sais, tu es déjà passé dans Afrosic. Ouais. Et tu sais qu'ici, c'est que de l'ambiance. Oui. Est-ce que déjà, comment tu te sens dans l'émission?
1: Alors, c'est good vibes. Il y a une bonne ambiance, de la bonne musique, des belles personnes autour de moi.
0: Ah, oui.
1: Ça fait très plaisir.
0: Toujours un grand plaisir d'avoir aussi un beau monde dans les studios d'Afrosic.
1: Ah oui, oui.
0: Et tu sais ce qu'on va faire?
1: Ouais, dis-moi.
0: On va essayer de découvrir un de tes titres.
1: Oui.
0: Des titres.
1: Lequel?
0: Anita.
1: Ah.
0: Anita, c'est l'un de mes préférés. Donc, sans trop tarder, on va écouter ça maintenant.
1: Let's go.

0: Et oui, c'était le titre Anita de notre artiste du jour, Tony Lyons. Tony, ce titre-là, c'est quoi l'histoire? On est toujours curieux ici dans Afrosic de savoir quelles sont les coulisses, en tout cas les idées qui ont permis d'avoir ce titre.
1: Alors, pour tout te dire, Anita, c'est un son du projet Mesdames qui est sorti, si je ne me trompe pas, en février. Et je voulais sur ce titre un truc vraiment afro, avec cette petite touche de amapiano qui te fait rappeler vraiment l'ambiance sud-africaine, etc. Et autour de ça, on voulait une vraie ambiance. Et pour encore insister sur ce truc d'africain, le but c'était de parler de la femme africaine. C'est pour ça que j'écoute. Au deuxième couplet, il y a ces mots qui reviennent à femme africaine, esthétique, etc. Ouais. Présenter la beauté de la femme tout en mettant de la couleur avec une belle ambiance, c'est le but recherché sur ce son.
0: C'est pas ce qui se passe avec Tony, avec les femmes. On verra ça dans l'émission. On verra ça dans l'émission. Mais je pense que c'est le moment pour nous de recevoir notre artiste. Et Yann, tu sais quoi faire.
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0: Et on réserve maintenant l'honneur qu'il faut à notre invité du jour, Tony Lyons. On l'accueille officiellement dans Afrosic. Avec des applaudissements, bien sûr. C'est Tony, on doit l'applaudir.
1: Avec plaisir.
0: Tony, en tout cas, content de t'avoir avec nous.
1: Ouais.
0: Je sais que tu es là dans l'émission pour nous parler d'un titre. On va découvrir ça, tu vas peut-être même nous chanter ça en live. Et aussi, il se passe quelque chose demain. Est-ce que tu peux nous dire c'est quoi demain? Il y aura quoi?
1: Oui, bien sûr. Alors demain, vous avez le show du Petit Mandela, artiste gabonais international qui est venu du Gabon expressément pour une tournée de showcase. Il a fait Paris, Toulouse, et là, il revient à Montpellier pour amener cette vibe gabonaise, ce mouvement qui s'appelle Ancham. Okay. Et donc, l'Ancham débarque à Montpellier demain, le 30, du côté de Saint-Jean-de-Védas. Pour plus d'informations, il faudra juste vous rendre sur le compte Instagram de H-Event pour avoir plus d'informations. Et je serai de la partie en première partie du show. Vous me retrouverez sur scène.
0: D'accord. Tony Lyons en première partie du show du Petit Mandela. Ça se passe à Saint-Jean-de-Védas. N'hésitez pas à vous renseigner pour avoir les infos sur le H-Event, c'est ça?
1: Oui, c'est
0: ça. H-Event, n'hésitez pas à le faire. Et bon, c'est qui le Petit Mandela? On va essayer peut-être de découvrir un peu un des titres de Petit Mandela.

0: Bah non, on va pas tout jouer comme ça. On laisse un peu de suspense pour que les gens aillent découvrir ce qui va se passer demain au niveau du Saint-Jean de Védas. Et maintenant, on va donner la parole à notre chroniqueuse Claverie pour essayer un peu de nous dire c'est qui exactement Tony Lianza.
1: Merci Islam. Bonjour chers invités.
2: Bonjour.
1: Bonjour chers auditeurs. Bonjour Islam.
0: Bonjour, bonjour.
1: Alors j'ai le plaisir de faire le portrait de notre invité. Et prenez alors le soleil de Libreville, mixez-le avec la douceur de Montpellier, ajoutez-y une dose de polyvalence pure et vous obtenez Tony Lianza. Ce jeune prodige, né en 2002, ne s'est pas contenté de rêver de musique, il l'a dompté. Tout commence en 2019 au Gabon. À l'époque, Tony en mode kick-itch, c'est-à-dire tu faisais du rap pur et dur. Oui. Tu cherchais à montrer ta force et ton énergie vocale à travers tes tests et tes sons. Dans ce même élan, tu crées un groupe de jeunes rappeurs nommé 6413K. Mais en 2021, tu décides d'apporter une certaine fraîcheur à ta musique en optant pour un style musical plus varié. Ainsi, tu embrasses l'afro, le R&B et la pop, créant un univers hybride où l'authenticité gabonaise rencontre les tendances internationales.
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0: Tony Lyonce, tu es un homme ambitieux. Et comme un grand visionnaire, Tony, tu poses tes valises en France en 2022 pour tes études.
1: Exact.
0: Mais entre deux coups à l'université, c'est en studio que tu peaufines ton identité. Résultat, une musique moderne, sensible et très efficace. En 2023, tu te lances officiellement dans la cour des grands avec un single nommé Night, qui attire l'attention d'un public avide de nouvelles voix afro-urbaines. Dans la foulée, tu enchaînes avec ton titre Slow Down.

0: 2024, l'année de ta confirmation. En effet, tu marques l'année avec plusieurs sorties remarquées en nous faisant danser sur ton single « Belle vie ». Véritable hymne à la joie et à l'amour. Puisque tu vois tout en grand, tu accélères la cadence avec une balade intime à travers ton titre « Petit cœur ». Ce n'est pas tout. Le 28 février 2025, tu sors ton EP « Mesdames », un projet de six titres rendant hommage à la femme à travers des sonorités douces, envoûtantes et aussi ambiancées. Artiste en pleine ascension, Tony Lyons s'impose progressivement comme une voix prometteuse de la nouvelle génération gabonaise et internationale. À travers ton authenticité et ta polyvalence, tu as pour ambition plutôt de conquérir un public toujours plus large, tout en restant fidèle à tes racines et à ton univers musical.
1: Et oui, c'était la biographie de notre invité Tony Lyons par Claveri. On peut applaudir Claveri quand même pour sa chronique.
2: Très bien fait.
1: Donc voilà, qui arrive à nous présenter un peu notre invité.
2: Très bien présenté surtout.
1: Ah merci, oui, merci, oui, bravo, merci. Bravo, bravo, bravo, bravo Claveri. L'épée, mesdames, on va revenir. Voilà, maintenant là, on va tout régler maintenant. Tony, dis aux auditeurs, c'est quoi avec les mesdames là? Dis-nous, c'est quoi les titres, l'EP là, ça parle de quoi exactement?
2: Alors, mesdames, c'est un EP de 6 sons, comme ça a été bien expliqué, qui chaque son avait comme titre le nom d'une femme. Mmh. Et c'était un EP qui se voulait décrire chaque type de femme, autant qu'elles sont, l'attitude, le charme qu'elles peuvent avoir, l'influence qu'elles peuvent avoir sur... le comportement d'un homme amoureux, que ce soit bad boy, qu'il soit gentleman, etc. D'accord. Donc c'est comme ça un peu. Et la femme est toujours une inspiration pour l'homme.
1: Ah, oui.
2: Et on se doit de jeter les fleurs au moment qu'il le faut.
1: Ah, là, il sait parler aux femmes. Hein. Il sait parler aux femmes, notre Tony. Je pense que Claveri a des questions pour toi.
0: En effet, j'aimerais savoir, Tony, tu conçois en fait ta carrière, du moins, entre tes racines gabonaises et ton quotidien à Montpellier.
2: C'est ça.
0: Et dans quelle mesure, en fait, ce mélange de culture influence ta façon de créer et de composer aujourd'hui, notamment sur ton projet, ton dernier projet, Mesdames?
2: Alors, si je marie les deux, vous avez d'un côté le Gabon avec tout ce qui est rythme africain proprement dit, certains mots aussi qui se rapportent sur certains sons, donc avec notre argot à nous, proprement dit. Et à Montpellier, tu rajoutes cette petite touche de soleil, cette touche de diaspora, de mélange de genre et de culture. Et de même, quand on parle d'inspiration féminine, à Montpellier, il y a des belles femmes, il y a tout type de femmes. Et donc, tout ça qui inspire cette EP, mesdames.
1: Ah. Voilà, on a compris là où tire Tony Lyons ses inspirations.
2: Il y a du vice, là.
1: Donc voilà, merci beaucoup Tony. Bah on va découvrir un autre titre, le titre Night.
2: Yes.

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1: Bon, tu sais quoi, Yann, moi j'ai envie de mettre un peu les auditeurs, même ceux qui sont ici, dans l'ambiance de ce qui va se passer un peu de demain avec Tony, et parce qu'il va intervenir dans la première partie du concert du Petit Mandela. Et si on était un peu en mode boîte de nuit, où on s'ambiance, où on danse, où les femmes nous influencent, et puis voilà, on a envie de danser avec elles. Et c'est le titre de Théodora, Congolais sous BBL, que nous allons jouer tout de suite dans la Frésique.

0: Alors voilà, on est toujours dans Afrozik, on continue par profiter de cette ambiance, mais il y a aussi Raja qui est avec nous dans l'émission. Raja, est-ce que tu profites de l'émission déjà ?
1: Oui, déjà bonjour à vous tous, très chers auditeurs, auditrices. Merci Islam de m'accueillir.
0: Non, ça va être grand
1: et
0: plaisir.
1: Et je profite de l'ambiance, c'est une ambiance incroyable.
0: Ah, oui,
1: déjà,
0: oui,
1: on a accueilli notre très cher jeune artiste
0: Tony.
1: Nous fait des sons.
0: Ah, ouais.
1: Fou malade, voilà. Incroyable.
0: Merci.
1: Qu'il faut les tous liker, regarder sur YouTube parce que c'est.
0: Ouais,
1: il envoie du lourd.
0: Tony est un artiste très talentueux et puis justement, c'est pour ça, je pense que. Claverie a encore des questions à poser à Tony.
2: Oui. Dis-moi, Tony Lionf, comment réagit ton entourage face à ton talent ?
3: Bah, ils sont très contents, surtout l'entourage très proche. Donc, ils voient de l'amélioration au fur et à mesure des années. Il y a une équipe qui est très solide autour de moi, qui est présente ici dans les studios. Donc, ça fait plaisir aux personnes autour de moi et on m'encourage autant qu'il faut pour aller là où je veux aller.
2: Ok, ouais. Dis-nous, est-ce que tu as un modèle dans la musique ? C'est-à-dire,
3: Alors, il y en a tellement que ce serait compliqué de tout te dire.
0: Ouais.
3: Mais si je prends en France, actuellement, c'est Franglish qui m'inspire beaucoup et qui est un grand modèle. Si je pars aux États-Unis, je te dirais Chris Brown.
2: Ok.
3: Et si je reviens chez moi, je te dirais j'ai eu beaucoup d'influence sur des artistes comme le groupe BGMFK. Sur un artiste qui m'a aidé dans les débuts, donc Lilian, MR King. Et pour terminer, je te dirais la grande Patience d'Abani.
2: Ok,
0: Patience
2: c'est
0: d'Abani,
2: bon,
0: ah bon, d'accord, très bien.
2: On sent une certaine variété en fait.
3: Exactement.
2: Et c'est très bien. Et j'aimerais savoir, qu'est-ce qui est devenu en fait ton groupe musical ? Est-ce que ça continue toujours, même si c'est vrai que tu es ici en France,
3: oui.
2: Mais est-ce qu'ils ont arrêté après toi ou ils continuent toujours ?
3: Alors, ils ont tous arrêté. C'est okay. Moi le seul qui ai continué dans la musique et chacun après le baccalauréat. Donc, est allé dans des pays différents, a fait des études différentes et voilà quoi.
2: Okay,
0: d'accord. Alors, Tony, tu sais ce qu'on va faire ? On va un peu jouer. Tu sais, tu as parlé un peu de Chris Brown. On va essayer un peu de voyager aux États-Unis ou même peut-être au Canada avec un autre artiste qui a fait un featuring avec un autre jeune. Il était très jeune à l'époque. C'est Jaden Smith et Justin Bieber avec le titre Never Say Never.
3: Alors.

Alors, chers auditeurs, et si on fait un petit tour chez Tenny Lyons pour essayer un peu de découvrir notre artiste nous chanter en direct ici dans le studio d'Afrozik. Et vous savez que Tony est toujours prêt pour nous ambiancer. Et il a fait le choix du titre, son nouveau titre d'ailleurs qui vient de sortir officiellement il n'y a pas longtemps, le titre Chap Chap. Et il est prêt pour nous chanter dans Afrozik.

0: prod. Big up à toi, Yups. Ah, on fait ça sharp sharp. J'ai sharp sharp. Ah, c'était Lyons. Yes, sir.
1: Eh oui, ça c'est Tony Lyons. Yeah. Bravo. Bravo, Tony. Ça, en tout cas, bon, ces titres-là, c'est quoi? Il y a beaucoup d'ambiance dedans, il y a beaucoup de mots, bon, je vais rien nous dire, hein, il y a beaucoup de mots. Déjà, c'est quoi l'inspiration de ces titres?
0: Ah, vraiment, l'inspiration, c'est vraiment son club, c'est ambiance, c'est fête, ouais. C'est été, c'est vraiment ça l'inspiration en fait.
1: Et l'écriture, comment tu as pu composer? Qui sont ceux qui ont travaillé avec toi pour que tu puisses écrire ces titres?
0: Alors, à la prod, vous avez Youps à la prod qui est juste là en studio, si tu peux dire un bonjour.
2: Salut, salut à tous.
1: Ah oui, les magiciens, elle est là, tranquille. Mais
0: derrière un grand artiste se cache toujours un grand beatmaker.
1: Ah ouais.
0: Ensuite, à l'écriture, vous avez moi et mon manager aussi qui a veillé à ce que tout le texte soit bien écrit. Mm-hmm. J'ai cité Héloïse. Qui est juste aussi ici.
1: Manager, Héloïse.
0: Big manager. Et après, à la direction artistique, vous avez AG, André Gérard.
1: Ouais.
0: Et ensuite, comme producteur, ingénieur son, vous avez Dino du collectif Arche. D'accord. Musique.
1: Ah bah oui, voilà, toute une équipe. Pour travailler sur ce son qui va nous ambiancer. Je suis sûr que tu vas jouer ça demain, il faut jouer.
0: Bien sûr.
1: Ah bah oui, il faut jouer
0: ça. On vous attend.
1: Mais cette ambiance-là... C'est pourquoi il ne faut pas rater le concert de demain.
0: Il ne faut pas du tout rater. Le 30, c'est le 30.
1: Ouais, tout à fait. Bon, tu sais, comme tu nous as mis un peu, tu nous as pimenté, donné un peu les ingrédients de love et tout ça, pourquoi pas continuer un peu à faire un petit voyage au Cameroun avec l'artiste Goulam, avec son titre « Pour toujours ».

0: pense, on aimerait savoir quels sont tes projets à court et à long terme.
1: Alors là, on enchaîne le soleil est de retour, donc on enchaîne avec tout ce qui est hit. Okay. Donc on vous promet un prochain hit, une prochaine visite sur cette antenne. D'ici 2 mois, on vous laisse le temps de profiter d'abord de Chap Chap, voilà, aller streamer correctement, profiter de ça, et après on reviendra au fur et à mesure avec de nouveaux titres.
2: Et tu sais aussi que le studio d'Afrozik sera toujours prêt à t'accueillir avec grand plaisir. Donc voilà, n'hésite pas à nous tenir informés de tes prochains projets.
1: Yes.
2: Et on se fera l'immense plaisir de te recevoir. Et moi, je repars toujours avec l'ambiance. Hein. Tu sais, nous ici, là, il n'y a que de l'ambiance qui compte.
1: Toujours.
2: Ah bah oui, c'est Afrozik. Et Yann est prêt pour nous balancer le titre encore de Théodora, Miss Kitoto.

0: Tony, je pense que la vérité a dit, c'est en 2000, est-ce que c'est 2021 ou c'est 2022 que tu es arrivé à Montpellier?
1: Alors, c'est 2022.
0: Ah, 2022. Et bon, parle-nous de la ville de Montpellier. Est-ce que tu t'y plais bien? Tu aimes bien la ville ou pas?
1: Ah oui, c'est une très belle ville avec des belles personnes. La communauté est très accueillante, que ce soit la diaspora ou même les Montpelliérains propres à la ville. Avec un développement aussi qui se voit au fur et à mesure dans la ville.
0: Bah oui.
1: C'est très important de le dire aussi.
0: Ah,
1: ouais. Et oui, c'est une ville très chaleureuse, même si on va un peu chipoter sur le fait que le climat ne nous a pas toujours fait plaisir ces derniers temps.
0: Ouais,
1: mais avec le retour de soleil, on sait que l'été à Montpellier, c'est quelque chose.
0: Évidemment, l'été à Montpellier, c'est quelque chose, tu as raison. Et souvent, à l'été, on danse beaucoup, on sort beaucoup, on danse. Et on va continuer aussi par danser dans l'Afrozik avec les titres de cette artiste flamboyante, cette jeune sud-africaine, Taylor.

Tony, écoute ceci, écoute ceci. Et tu nous dis, écoute ça, écoute ça, écoute ça. Est-ce que Yann, tu es prêt? Parce que ça, c'est une surprise pour Tony. Et tu nous diras qu'est-ce qui se passe avec ces titres.

0: Ah bah oui, il y a ce titre qui nous dit beaucoup de choses, c'est à Juliana, elle sera dingo. Bah dis-nous, Juliana c'est quoi?
1: Ah, c'est Juliana, c'est le nom attribué au personnage en tout cas que je voulais décrire dans ce son. Mes petites anecdotes, il y a une Juliana que je connais et qui vit ici à Montpellier, qui est un peu tiktokeuse sur les réseaux, etc. Ouais. Et qui s'est attribué ce son. Et elle est présente demain, le 30. Elle fait partie des gens de l'organisation. Si vous voulez savoir c'est qui Juliana de ce son, du son en question, venez demain, vous allez découvrir c'est qui la Juliana.
0: Demain, 30 avril, à Saint-Jean-de-Védas, concert du Petit Mandela. Et évidemment, Juliana, dont parle notre artiste dans ce titre. Elle sera présente.
1: Ah oui.
0: C'est très bien. Bah, en tout cas, je ne sais pas. Je suis toujours curieux. Est-ce que c'est pas Héloïse, par exemple, qui t'influence? Bah, toujours femme africaine. Toujours femme. Ah, peut-être qu'Héloïse, elle a quelque chose dedans, mais bon, voilà. Et puisqu'on parle toujours d'amour, on va faire peut-être un petit tour au Togo avec Santrinos Raphaël sur le titre « Maladie d'amour ».

0: Et comme on parle toujours beaucoup, beaucoup d'amour ici avec Tony Lyons. Bon, on va maintenant écouter nos coups de cœur dans Afrozik. Le coup de cœur des auditeurs, c'est maintenant dans Afrozik. Et on va découvrir d'abord un premier titre et ensuite on enchaîne avec un titre. Je suis sûr que ça va plaire notre invité Tony Lyons. Mais en attendant, on continue avec Tia.
1: Orgy.

Maintenant, c'est le moment de découvrir le titre qu'on a choisi précisément pour notre artiste, parce que voilà, c'est dans son âme de rendre hommage à ces personnes. C'est pourquoi nous avons décidé de jouer les titres de Santrinos Raphaël en featuring avec Fanico, les titres « Femme africaine ».

0: Tony, c'est vrai que on en parle, on rigole, mais c'est plutôt important de pouvoir rendre hommage aussi comme ça aux femmes africaines, non?
1: Toujours, ouais. c'est très important. Ouais. C'est celles qui y mettent au monde, c'est celles qui apportent des valeurs, de la stabilité dans un foyer. Ouais. C'est toujours important de donner ces fleurs-là à ces femmes qui sont très importantes autour de nous.
0: Bah oui, tu as raison, tu as raison. Et voilà, on va toujours continuer maintenant en mode zouk, quoi, en mode love, toujours dans Afrozik. Et cette fois-ci, on a porté le choix sur les titres de Fanny J, Ancré en toi, ou c'est quoi les titres? Vas-y, allons, on va écouter ça.

0: d'avoir participé voilà, à cette émission avec notre artiste Tony Lyons. Tony, est-ce que tu peux nous dire où est-ce qu'on peut te retrouver sur les réseaux?
1: Alors, vous pouvez me retrouver sur tous les réseaux Instagram, Snapchat, TikTok, Facebook, où vous voulez, YouTube, sur les plateformes de streaming au nom de Tony Lyons, T-O-N-Y, espace L-I-O-N-C-E.
0: Et oui, il s'appelle Tony Lyons. Il était avec nous dans le studio d'Afrozik. Et c'est toujours un immense plaisir de t'avoir avec nous.
1: Le plaisir est partagé.
0: Et chers auditeurs d'Afrozik, sachez que vous pouvez à tout moment participer à nos émissions parce que ici là c'est de la bonne ambiance et dans ce studio on a plusieurs invités qui ne parlent pas mais qui sont là, qui font un travail remarquable. Nous avons Yous avec nous, on dit toujours Yous à la prod.
1: Yous, le beatmaker derrière le grand artiste.
0: Ah bah oui, et aussi nous sommes accompagnés des Astrid et il s'appelle lui le Big AG. Big
1: lui-même, AG, André Gérard, la DA.
0: Ah ouais, le Big André Gérard. Et bon, comme on le dit, la Malaya Caviar. La Malaya Caviar, la star. Héloïse.
1: Elle-même.
0: Toujours avec nous. Merci, Raja, d'être aussi venu dans l'émission. Merci à toi, cher Claverie.
2: Merci de m'avoir invité.
0: Merci, Yann. Toi-même, tu sais, tu es toujours là pour l'émission. Merci beaucoup. Mais peut-être si on a quelques minutes, Yann, s'il te plaît, fais-nous plaisir. On va peut-être finir en beauté, un peu dans la douceur avec le titre En secret des tiens.

0: Merci, merci encore. C'est la fin de cette émission. Merci de nous avoir suivis. Continuez par écouter Afrozik. Et vous pouvez retrouver notre invité Tony Lyon sur toutes les plateformes.
1: Yes.
0: Yann était toujours à la mise en onde. Merci à vous, chers auditeurs. Vous savez, le message ne change pas. Prenez bien soin de vous. Souriez à la vie et surtout, surtout, surtout, vive la

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0: chers auditeuristes, bonjour et bienvenue dans le 10-10 de Radio FM Plus du mercredi 17 juin. Il est 10h10 tout pile. Et aujourd'hui, nous ouvrons une traversée artistique singulière entre littérature, peinture et musique. Une création née à Montpellier qui sera présentée le 24 juin à 18h au Gazette Café et qui s'intitule Le fantôme d'une vie selon Fuseli. Un projet qui nous plonge dans l'univers du peintre suisse Henri Fuseli, célèbre notamment pour son œuvre Le cauchemar, mais aussi dans une histoire d'amour, de mémoire et de figures fantomatiques. Pour en parler, nous avons le plaisir de recevoir Nathalie Pourcel et Christophe Marc Murcia. Bonjour à tous les deux.
1: Bonjour.
0: Ah bah, il fait pas trop chaud?
2: Non, ça va très bien.
0: Nathalie, vous êtes autrice et musicienne, professeure agrégée d'anglais et responsable des relations internationales à la Cité scolaire internationale de Montpellier, lycée Jules Guedde. Vous développez en parallèle un travail de création où se croisent littérature, histoire de l'art et musique. Vous êtes spécialiste de l'œuvre d'Henri Fuseli. Vous êtes notamment l'autrice d'un essai consacré à l'esthétique du sublime chez le peintre, ainsi que du roman Le fantôme d'une vie, à l'origine de la création dont nous parlons aujourd'hui et à l'origine de notre rencontre. Puisque je vous ai rencontré il y a 2-3 ans pour présenter ce livre qu'on présente régulièrement, une fois par mois. J'ai rendez-vous avec les ateliers HD maintenant.
1: Oui.
0: Et d'ailleurs, il y a une programmation, là, il y a le facteur cheval qui arrive, Matisse et Renoir. Il y a du beau aussi. Bienvenue en tout cas Nathalie,
1: merci.
0: Ravie de vous retrouver. Et sans la bande, d'habitude on est 7 quand vous êtes là.
1: Oui.
0: Il y a toute la bande des musiciens, tous ceux qu'on aime, et Claude Chastagnier, voilà, toujours des gens sympas. Et puis là vous êtes venus, vous nous faites un cadeau, vous êtes venus accompagner.
1: Oui, voilà très bien.
0: De Christophe Marc Murcia, et comme on se rencontre juste, Christophe, peut-être vous présenter.
3: Enchanté Nathalie, mais moi je suis Christophe déjà, et alors j'ai découvert les arts dramatiques à travers la danse classique, la chorégraphie. J'ai eu des pères qui m'ont accompagné dans ces institutions, comme Sylvie Deluz, Anne-Marie Porras, Mathilde de Monnier, et ensuite j'ai fait mes classes dans le théâtre, la création, avec Mathias Belair, Louis Belair, Luc Sabot, et Emilien Cassali, où j'ai découvert des créations et le processus théâtral et la mise en scène. Et voilà, ensuite j'ai parcouru diverses pièces d'art dramatique au sein du théâtre, où j'ai pu explorer justement toutes les facettes.
0: Il y a des scènes de Montpellier où vous avez joué, Christophe?
3: Oui, au Château d'Eau, au Théâtre des 13 Vents, au temps de Jean-Claude Fall.
0: De Jean-Claude Carrière?
3: Jean-Claude Fall, oui, j'ai rencontré Jean-Claude Carrière. À une époque, c'était en 1994, je crois,
0: oui,
3: au Printemps des Comédiens.
0: Le théâtre Jean-Claude Carrière est quand même a été inauguré par Jean-Claude Carrière. Il était encore vivant. Là, j'ai eu une émotion. Alors, homme de théâtre, vous allez peut-être la comprendre, parce que depuis mercredi dernier, je dis à tout le monde une émotion que j'ai eu mercredi. J'ai rencontré Georges Lavaudan. Voilà. Georges Lavaudan, c'est quand même, moi qui suis née sous Vitesse et sous Maréchal, etc. Voilà, et qui est un homme charmant. Voilà, j'ai cette émotion qui ne parle beaucoup qu'à moi, mais là j'ai l'impression que ça vous parle, Lavaudan.
3: Oui.
0: On va dire. Déjà pour commencer, et avant de marquer tout de suite une première pause musicale, qu'est-ce que vous diriez à quelqu'un qui ne connaît ni Fuseli, qui pense qu'il va aller à une conférence et qui va tomber non pas devant une conférence, mais un spectacle? Nathalie, qu'est-ce que vous lui diriez à ce futur spectateur qui nous écoute?
1: Alors déjà, il saura qu'il ne va pas à une conférence, s'il a vu le flyer à l'avance, hein, puisque justement, moi je n'avais pas envie de présenter un format académique, on va dire, hein, qui est très bien, hein, que j'ai déjà fait.
0: Oui, bien sûr.
1: Et donc j'ai eu l'idée de mettre en scène en fait ce roman. Donc ce qu'il verra, ça sera une mise en scène en fait de l'histoire du roman que j'ai écrit à partir de la peinture du cauchemar d'Henri Fuseli. Donc mise en scène, c'est très vaste en fait, c'est très vague, et c'est bien que ce soit vague, parce que au moins le spectateur pourra imaginer ce qu'il voudra avant de voir.
0: Parce que ce que vous m'avez raconté, c'est qu'en définitive, vous avez écrit ce livre sur Fuseli, et que Henri Dougier vous remettez tout dans l'ordre, hein, si je ne dis pas bien, mais que c'est Henri qui est venu vous chercher en disant est-ce que ce bouquin, qui était un bouquin sérieux, entre parenthèses, d'études, vous pouvez en faire un roman?
1: Alors oui, c'est Henri Dougier qui est venu. Il m'avait contacté à l'époque, où, donc il y a 2-3 ans maintenant, où, parce qu'il cherchait quelqu'un qui pouvait écrire sur Fuseli pour faire écho à l'exposition sur le peintre, en fait, qui devait avoir lieu au musée Jacques Marandré à Paris. Donc il m'a contacté un jour de septembre.
4: Un beau jour de septembre.
1: C'est comme, vous savez, dans le roman Frankenstein, c'est début novembre, en fait, les lumières étaient baissées, on entendait le...
4: Ça y est, elle commence déjà à faire la mise en scène,
1: elle est partie. Et donc là, c'était un jour de septembre, et j'étais dans ma voiture, et donc Henri m'appelle, me dit, voilà, je vous cherchais puisque je voudrais trouver quelqu'un qui puisse écrire une histoire à partir du tableau du cauchemar d'Henri Fuseli. Et apparemment, vous êtes la référence en France, sans vouloir, je ne suis absolument pas prétentieuse, mais c'est ce qu'il m'a dit, sont ces mots. Ça a commencé comme ça. Une histoire folle, mais une histoire complètement folle.
4: Voilà. Donc c'est difficile quand même de dire à quelqu'un à quoi il va s'attendre. Il y a quand même un côté surprise dans ce qu'on va présenter. Parce qu'il faut dire que, et on va en parler juste après la pause musicale, je serai dans l'histoire. Non, je serai pas dans l'histoire. Je serai ce soir-là sur scène avec vous, ou sur le côté.
1: Oui.
4: Voilà. Mais on va en dire plus après.
1: Voilà.
4: Je fais du teasing. On va tout de suite commencer par de la musique. Vous nous avez proposé en première pause musicale Swami Letaplat, Frank and the Girl. Alors, je ne connais pas du tout.
1: Alors, c'est un groupe que j'ai découvert, en fait, par ce projet-là, puisque j'ai voulu créer une setlist de morceaux qui allaient être destinés au public lorsque le public va rentrer pour... bien, qui se mettent bien dans l'ambiance. Et du coup, j'ai découvert pas mal de morceaux de musique, alors qui sont du doom jazz. D'accord. Voilà. On reste dans le domaine de jazz, mais c'est du, vous verrez. Voilà. Je ne dis pas plus.
4: On va découvrir.

0: Et vous êtes bien sur Radio FM Plus dans ce 10-10 du mercredi 17 et je suis en compagnie de Nathalie Pourcel et de Christophe-Marc Murcia. On va parler du spectacle maintenant, Nathalie, hein, qui va avoir lieu le 24. Comment il est né ce projet, justement, entre roman, scène, musique, convergence des arts, hein?
1: Alors, c'est une question qui est difficile. Parce que des fois, on fait des choses, mais on fait des choses d'une manière tellement spontanée et évidente que après, quand il faut rationaliser pour expliquer, c'est très difficile. Comment il est né ? Il est né du fait que j'ai eu envie de mettre en scène l'histoire de ce peintre et de cette dormeuse, en fait. Étant donné que j'avais fait de la recherche à l'époque, quand j'étais jeune, dessus. Après, j'ai créer un roman donc autour de ce tableau. Donc je l'ai fait, j'en ai parlé d'une manière académique, hein, avec toi, d'une manière interview, donc question-réponse. Donc j'avais déjà fait tous ces formats en fait, mm-hmm, de présentation. Et là, j'ai eu envie j'ai senti le besoin en fait de le mettre en scène. Alors pourquoi ? Parce que peut-être que c'est une histoire qui, pour moi, elle méritait d'être jouée.
0: Parce que ce qu'il faut juste expliquer aux auditeurs, c'est qu'en définitive, je suis allée vous voir et j'ai dit, moi j'aimerais bien en parler. Et je vous invitais à une conférence, en définitive, à faire une conférence. Et ça, vous en êtes sorti très vite du cadre de la conférence.
1: Oui, oui, puisque bon, on avait déjà fait ce format interview il y a quelques années, un ou deux ans, je ne sais plus. Et je t'ai dit à un moment, écoute, mais je voudrais bien présenter mon roman, mais je n'ai pas envie de le faire d'une manière académique, donc je voudrais le mettre sur scène. Et là, tu as été très contente puisque tu m'as dit, quelqu'un qui invente autre chose. Qui, bon, après, moi, l'idée m'est venue d'une manière, je me souviens, ça a été très rapide en fait. Je me suis dit, oui, ok, j'ai envie de le faire quelque chose, mais justement, j'avais pas le besoin d'en parler d'une manière historique. J'ai voulu le faire vivre en fait.
0: Oui, parce qu'à la conférence, si j'avais dû l'animer normalement, c'était bonjour, je vous présente Nathalie Pourcel, qui elle est, 10 minutes. Voilà. Après, qui est Fuseli, pourquoi ce livre, c'est une série de questions. Oui. Comme l'émission qu'on a fait ensemble, ça dure une heure. Après signature et dédicace, etc. Oui. Là, c'est vrai que c'était quelque chose pour aborder un livre complètement novateur.
1: Et là, je suis partie donc de l'idée de mettre en scène quelques fils en fait de mon roman, puisque évidemment je ne vais pas raconter tout le roman sur scène. Et il y a le domaine de la musique qui est également rentré en compte quand tu m'as proposé en fait de faire cet événement là où la musique, dans moi, dans ma vie, la musique est très très importante. Je suis amatrice, hein, je suis pas du tout professionnelle, donc je joue de la batterie. Là, je me suis mis récemment à la guitare et je trouve que c'est très intéressant de créer aussi des atmosphères au travers de la musique, alors quel que soit l'instrument. Et lorsque j'ai commencé à réfléchir à comment j'allais mettre en scène en fait cette histoire, de suite pour moi c'était une évidence que la musique elle, elle, elle, elle, elle

0: la mélodie ou avec ou avec du son. Et alors.
1: Vous y avez déjà partiellement répondu, mais quand on est parti sur ce projet, à quel moment vous êtes dit il faut sortir du format livre, c'est-à-dire qu'il faut le rendre vivant, ce livre? Ça a tout de suite été.
0: Oui,
1: Hein, ouais.
0: moi ça a été assez rapide dans mon esprit, parce qu'encore une fois, voilà, je n'avais pas envie de refaire en fait ce qu'on avait déjà fait ensemble. Et puis, et j'ai eu je ne sais pas quoi qui m'a dit que ça peut être joué en fait. Voilà.
1: Christophe, vous qui êtes souvent dans le, enfin, qui êtes toujours immergé dans le monde du théâtre, c'est quelque chose qui, je vois, pendant la pause, je disais, j'ai rencontré Lavaudant qui mettait en scène un texte aussi. Là, c'était un texte d'un auteur italien, je me rappelle plus lequel, mais qui était mis en scène par lui et joué par Eric Almosnino, j'ai jamais su le dire, celui qui joue Gainsbourg, Vieille Héroïque, et puis une comédienne dont je me rappelle plus le nom. Mais voilà, on part d'un livre et on le met en scène. C'est quelque chose qui est fréquent dans l'art théâtral ou c'est quand même assez exceptionnel encore?
2: Alors, une histoire, en fait, une histoire au théâtre, dans la scénographie, en effet, les contextes sont plus basés sur les enjeux. Et donc, l'intemporalité, en fait, se place sur un contexte d'enjeux et un dénouement, avec des problèmes, entre des personnages, mais on reste quand même, on raconte pas une histoire de A à Z. On a des morceaux comme des bribes, on essaye de condenser, pour faire une action dramatique,
1: Un
2: un mouvement
1: spectacle.
2: dramatique, oui.
1: Comment vous êtes venus à parler de ça tous les deux? Vous êtes amis?
2: Alors, Nathalie, c'est une rencontre. Je travaille avec un auteur de textes poétiques et j'avais besoin de percussions. Je me cherchais un petit peu dans ce domaine-là. Et je cherchais vraiment quelqu'un qui aime jouer de la percussion. Et j'ai rencontré Nathalie, j'ai rencontré par hasard sur un forum de musiciens. Et tout de suite, ça a collé. On a fait des essais, on a fait quelques enregistrements. On était très contents. Et ensuite, on a dû se séparer par rapport aux événements de 2019. Et ensuite, Nathalie, je crois que tu as fait appel à moi parce qu'elle était un petit peu, elle avait besoin d'avoir un, comment dire, elle avait besoin
1: Un regard,
2: un
1: non?
2: regard peut-être, elle voulait me poser des questions et moi j'ai tout de suite accroché sur son travail.
1: Sur son travail. On va reparler de Fuseli, parce qu'en effet, c'est pas
2: Oui.
1: un peintre qu'on connaît énormément. Alors, ce que j'ai appris, c'est que le cauchemar était dans le bureau de Freud.
0: Oui.
1: C'est
0: Exactement.
1: vrai, ça?
0: Oui. Enfin,
1: Vous
0: c'est vrai.
1: confirmez,
0: Dis
1: madame?
0: disons que je ne suis pas allée voir, hein, je
1: Ah
0: n'étais
1: bon?
0: pas née, hein, voilà.
1: Moi, je comprends pas.
0: Mais
2: C'est des
0: non, je ne suis pas
2: mystères.
0: immortelle, Nathalie. Non, non.
1: Ah, Marx doit être un peu emmerdant quand même d'être immortel.
0: Ouais, à force,
1: À
0: ouais,
1: force,
0: bon.
1: oui. Comment vous l'avez rencontré, Fuseli, et ce tableau-là
0: Alors, c'est assez extraordinaire, mais des
1: De
0: fois.
1: quelles années déjà? Peut-être pour les auditeurs qui ne le connaissent pas, c'est quand, Fuseli?
0: Alors, Fuseli, il est né en 1741, donc c'est un peintre qui est zurichois, dans Suisse allemande, et qui a fini par immigrer à Londres. Donc, en fait, il a obtenu la double nationalité suisse, anglo-suisse. Voilà. Donc, il a été élevé dans un milieu qui était très très érudit. Il avait un père qui était historien de l'art, et il avait en fait son père l'avait prédestiné à une carrière de pasteur. Et lui, il n'était pas du tout formé, ou il n'était pas du tout formaté pour suivre cette carrière-là. Et à des moments perdus, en fait, il avait
1: Un bloc-notes,
0: un
1: je ne sais
0: bloc-notes,
1: pas.
0: voilà, pour dessiner. Alors, il dessinait sous le
1: Un
0: bureau,
1: carnet de
0: comme ça,
1: croquis.
0: un carnet de croquis, il dessinait sous le bureau, en cachette, pour pas que son père l'engueule, en fait. Et donc, il s'est imprégné de tout ce milieu d'intellectuel. Après, vu sa formation, il est parti en Italie étudier l'art antique, Michel-Ange, etc. Il est tombé fou amoureux de l'art de Michel-Ange. Il est revenu en Suisse. Il a rencontré donc cette fameuse dormeuse qui figure dans le tableau du cauchemar. Et là, il a été très très déçue de se faire éconduire, et de par le fait qu'il fallait qu'il fasse évoluer sa carrière artistique de peinture, il s'est dit bon ben je vais partir à Londres, puisque c'était quand même là où c'était Londres et Rome en fait, hein, c'était

0: vraiment les deux pôles artistiques où il fallait être, où il fallait se rendre lorsqu'on était dans le milieu. Donc il s'est dit, j'en ai marre, elle veut plus de moi. Donc il est parti à Londres, il s'est installé à Londres, il n'est plus parti de Londres.
1: Et le cauchemar, il l'a peint à Londres ?
0: Alors oui, le cauchemar, ouais. il a peint le cauchemar à Londres, donc il a eu du succès lorsqu'il a fait, il a montré ce tableau, il a exposé ce tableau à l'Académie royale. À l'époque, c'était l'équivalent du Louvre en fait. Hein. Et il a présenté ça au public. Alors à l'époque,
1: c'est un grand format. Il est grand le tableau.
0: Il n'est pas mural. Hein,
1: oui, c'est pas l'enterrement ornant non plus.
0: Non, voilà, mais c'est pas non plus. C'est un format classique, on va dire. D'accord. Et lorsqu'il a présenté ce tableau à l'exposition de l'Académie royale, il a eu énormément de succès parce que le public à cette époque-là était féru de tout ce qui est histoire de fantômes. Ils étaient en plein roman gothique. Il fallait avoir peur. C'était la mode.
1: C'était quoi, Lord Byron, Marie Shelley, tout ça, c'est la
0: alors,
1: même époque.
0: Shelley, c'est après. Ouais. Voilà. Là, on est à l'époque des Lumières. Hein, ouais. On est vraiment dans une période de transition. Alors les gens sont accrochés quand même à ce, parce qu'ils aiment rêver les gens. Donc il faut pas leur enlever ce monde imaginaire peuplé de ghouls, de fantômes, d'obscurité et d'ailleurs dont les décors se passaient souvent en Italie. Donc ils étaient là-dedans, mais à la fois ils étaient dans la période où la science faisait des pas de géant. On était dans la découverte scientifique. Mm-hmm. Voilà. Et donc ce tableau a beaucoup plu et on l'a pris pour un fou en fait. Vous imaginez, parce que c'était l'époque du portrait, c'est-à-dire les nobles se faisaient peindre. Alors, il y avait Joshua Reynolds à l'époque qui était d'ailleurs président de l'Académie royale, qui a conseillé Fuseli, mais vas-y, mais il faut absolument que tu deviennes peintre. Il dit mais c'est à la fois effrayant ce que tu fais, mais tu as vraiment un talent pour en faire carrière. Donc ils étaient vraiment habitués à avoir des portraits. Alors c'était soit les portraits, soit c'était les landscapes, les paysages,
1: les paysages.
0: Voilà, peinture de paysage. Et lui, il arrive avec son tableau là, avec une jument qui sort de l'enfer, l'espèce d'un cube qui siège sur le.
1: Affreux,
0: c'était. Voilà, donc c'est absolument effrayant. Et il a eu beaucoup de succès. Et c'était d'autant plus paradoxal que c'était quelqu'un qui était très érudit mais classique de par son éducation zurichoise et italienne, etc. Et il allait beaucoup au théâtre. C'était quelqu'un qui a vu Shakespeare sur scène, il a traduit Shakespeare en allemand. Il était imbibé de cet auteur. Mm-hmm. Voilà.
1: Le spectacle, vous allez l'organiser en deux parties, deux principales parties, et notamment une où vous serez plus ou moins Fuseli.
0: Oui.
1: Et l'autre, vous habitez Anna Landolt. Alors Anna Landolt, c'est cette fille qui est peinte, c'est elle ?
0: C'est ça, voilà.
1: Et c'était son amoureuse qui l'avait conduit ?
0: Voilà, tout à fait. Donc ils s'étaient rencontrés à Zurich. Il avait commencé un portrait d'elle dans son atelier et puis il n'a jamais pu finir ce portrait puisqu'elle n'est plus revenue en fait au rendez-vous à cause du papa qui n'était pas d'accord.
1: Le flyer que vous avez fait, c'est est-ce que vous croyez aux fantômes ? Moi, j'y crois. Pourquoi ce thème du fantôme ? Alors, évidemment, quand on voit la peinture, on comprend un peu. Mais où est-ce que je dirais presque que c'est plus fantasmagorique que fantomatique, moi. Mais
0: alors, pourquoi le thème du fantôme ? Pourquoi je parle de fantôme ?
1: Oui, voilà, c'est parce que dans la conférence, c'est très présent. Le fantôme.
0: Oui, parce qu'il y a plusieurs fantômes.
1: Ah.
0: Il y a plusieurs fantômes. Alors après, je ne veux pas trop dévoiler non plus l'histoire du spectacle ni l'histoire du roman, mais ce sont des
1: c'est des fantômes du passé. C'est ce qu'on transporte tous
0: alors,
1: avec nous. C'est quoi ?
0: Déjà, ce sont les personnages qui sont devenus fantômes. Alors, je vais pas trop brûler la mèche, hein, mais après, il y a les fantômes que nous avons tous en nous, je pense, et qui reviennent, qui traversent le temps, qui sont intemporels. Et vous pouvez parler de thématiques comme des thématiques émotionnelles, on va dire, qui dans lesquelles les gens, je pense, peuvent se retrouver.
1: Nathalie, vous choisissez sciemment une forme hybride, on va dire, enfin bon, à comprendre, on a compris déjà, il y aura les peintures qui vont défiler,
0: oui.
1: De la musique qu'on vient d'entendre, par exemple, met de la musique de création.
0: Oui.
1: Évidemment, le verbe, le mot, le costume. Qu'est-ce qui a fait que c'était... pourquoi vous l'avoir choisi, cette forme hybride? Et peut-être Christophe pourra enrichir avec, avec l'articulation qu'il y a autour du texte, voix et musique, justement.
0: Pourquoi l'hybridation, c'est
1: ouais,
0: ça
1: ouais.
0: Alors, ça a commencé avec l'idée de mettre en scène l'histoire. Après, la musique, comme je vous l'ai dit, et donc moi qui fait partie de ma vie de plus en plus, elle est venue d'une manière évidente dans l'entrelac en fait de cette mise en scène. Et la peinture est au cœur, c'est le point de départ en
1: oui,
0: fait du projet. Et c'est vrai que maintenant que tu parles d'hybridation, je dois avoir quelque chose de je sais pas de qui peut s'expliquer d'une manière psychologique. Je ne sais pas, je n'ai pas la réponse, mais j'avais déjà ce truc d'hybridation quand j'ai écrit ma thèse sur l'auteur, parce que j'ai fait mon doctorat, j'ai travaillé sur l'esthétique du sublime au XVIIIe siècle britannique, et c'était alors j'avais ce fil-là. Donc ça, c'était l'histoire des idées. J'avais un autre fil qui était les pièces de Shakespeare. Et j'avais le fil du peintre, en fait, de la vie. Enfin, j'ai déjà écrit un doctorat à la croisée de tous ces domaines-là.
1: Mais moi, ça me fascine parce que c'est vrai, quand on prend une année type, enfin une période, j'adore en même temps lire le bouquin, l'architecture, hein, qui est souvent très liée, la peinture, la musique. Je trouve que cette vision horizontale, d'un moment donné, au niveau de l'art, c'est formidable. Là, c'est un peu ça aussi, c'est réunir, même s'il y a évidemment une peinture ancienne, la musique moderne, mais c'est dans l'idée quand même.
0: Et c'était le 18e siècle britannique, ça a quand même été un siècle
1: créatif,
0: où il y avait justement beaucoup de croisements entre les arts. C'était l'époque où Shakespeare il a été remis au goût du jour quand même. Ils ont remis sur scène Shakespeare en faisant des comédies musicales. Ce qu'il n'avait jamais vu.
1: C'est très surprenant. Franchement, allez voir sur le podcast, on va mettre la peinture. Mais c'est vrai, quand on voit qu'à la même époque, c'est Madame Vigée-Lebrun qui nous peint Marie-Antoinette en costume, c'est incroyable de modernité, Fuseli, quoi. C'est fou.
0: Oui, oui.
1: Même dans le sujet, dans la peinture, dans la matière, dans le traitement de la matière, dans le traitement des ombres, on en était quand même encore à Greuze et à Chardin en France. Quand même assez étonnant. Christophe, sur l'articulation du texte, de la voix, de...
2: Alors, par rapport au rapport, au contexte et à la mise en situation proposée par Nathalie m'a proposé un canevas assez enrichi. Moi, je suis arrivé, j'ai tenté de la rassurer, de l'emmener vers une mise en scène où elle peut développer en fait ses acquis et surtout, voilà, la diriger, essayer de mettre les temps. Je me suis positionné là-dessus plus sur une direction d'acteur, c'est-à-dire techniquement la respiration, les temps, au niveau chorégraphique, comment le visuel, les déplacements. J'avouerai que je suis plus là dans un contexte de direction d'acteur, ce qui est très intéressant aussi. Hein.
1: Ce qui est intéressant, c'est que ça va être donc au petit théâtre de la Gazette, hein, mardi 24 à 18h. C'est un petit espace sur scène qu'il va falloir habiter.
0: Alors oui, nous sommes...
1: Se déplacer sur un petit espace comme ça, c'est pas évident non plus.
0: Oui, d'autant plus qu'il y a quand même pas mal d'accessoires sur scène, mais ça ira.
2: Oui,
0: ça ira. Vous savez, les fantômes, ils peuvent se déplacer même dans l'air, voyez.
1: Ils seront au-dessus.
2: Acteur doit se réinventer à chaque mouvement, chaque représentation.
1: Dans chaque espace.
2: Et
1: c'est
2: pour la prochaine répétition, on entend bien, on la mettra en condition sur encore un plus petit espace pour.
1: Voilà. Oui, mais c'est vrai que c'est petit. Vous êtes on est très proche des spectateurs aussi.
0: Oui, mais vous savez déjà, Anna est enfermée dans un cadre de toile, elle est habituée quand même à rester une éternité dans un cadre de toile. Donc,
1: j'avais oublié.
0: Je ne me fais pas de soucis pour la scène.
1: J'avais oublié. On va marquer notre deuxième pause musicale avant de se retrouver assez rapidement pour dire exactement quand, comment, voilà, les infos pratiques. Et j'en profite pour remercier notre Léonie qui nous accompagne
0: Merci.
1: Ce matin, voilà, coucou Léonie, et qui va nous mettre André Charlier, Devil Heart, part 3, voilà.

0: C'est superbe, c'est de deux belles découvertes musicales. Et ça, ça sera aussi d'un spectacle, Annette ?
1: Oui, oui.
0: Je connaissais pas du tout, franchement, les deux choix sont super. Si on devait dire un seul mot au public, à quoi tu t'attends en venant ? Qu'est-ce que tu
1: un
0: vas
1: seul mot ?
0: Ouais, ah non, une petite
1: immersion.
0: Phrase.
1: Immersion.
0: Immersion.
1: Voilà, venez, vous allez être dans une immersion sonore. Sonore.
0: Vous serez seul en scène ? Il y a des voix d'acteurs enregistrées ? Comment ça
1: alors,
0: se passe un petit peu ?
1: Moi, sur scène, je vais être toute seule. Et j'ai la chance d'être accompagnée par donc Christophe, évidemment, qui m'aide énormément pour la mise en scène, parce que sans lui, je ne serais absolument pas arrivée à faire. Je dis pas que ça sera parfait.
0: Si, vous seriez peut-être partie un peu plus partout.
1: Mais vraiment, enfin, j'ai pas du tout, moi, de technique de scène. Donc, merci déjà énormément pour tout le travail et le temps que tu passes pour m'aider dans ce projet.
2: C'était mon rôle de te rassurer, en fait, de structurer. Par rapport à ton timing.
1: Après, j'ai Emmanuel Clapier, donc qui sera au son. Donc, puisque j'ai une setlist avant le spectacle, j'ai des morceaux qui vont défiler aussi pendant le spectacle. Après, j'ai Lynn Sanborn, qui est une amie américaine, qui va lire un passage poétique en anglais et en français. Et évidemment, et voilà. Nathalie Bouly qui chapeaute cet événement.
0: Bonjour et au revoir.
1: Voilà. Non, pas du tout, non.
0: Un peu d'humour. Merci beaucoup en tout cas.
1: Merci
0: d'avoir donné envie, qu'on a donné aux auditeurs l'envie d'y aller, de découvrir cette nouvelle formule de spectacle. Hein, voilà. Et c'est vraiment un spectacle. Voilà, c'est pas une conférence. Souvent, ce sont des conférences à la Gazette. Oui. Là, c'est un spectacle. Donc, je rappelle que Le fantôme d'une vie selon Fuseli sera présenté le 24 juin 2026 à 18h au Gazette Café, 6 rue Leva, Montpellier, entrée libre et gratuite. Et donc une création littéraire entre littérature, peinture et musique, où les frontières se dissolvent au profit de l'imaginaire. Beau ça. Et puis on en profite pour remercier Juliette qui nous a beaucoup accompagnés aussi dans le fait de monter ce projet.
1: Merci,
0: Juliette Belfiore.
1: Oui, merci la Gazette. Et voilà.
0: Et merci à notre Léonie de nous avoir accompagnés. Merci à toute l'équipe en studio. Et puis, je vous dis à demain jeudi pour une autre matinale.
2: Merci.
1: Au revoir.
0: Merci. Au revoir,
1: Nathalie.
0: Au revoir.
1: Au revoir, Christophe.
0: Au revoir.

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4: Hi, Mr. K.
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2: La méditation de ce jour s'appuie sur le texte de Osée, chapitre 4, versets 1 à 14. Un peuple qui ne comprend rien est un peuple perdu, comme dit le proverbe. Cette parole prophétique résonne aujourd'hui d'une manière forte et inquiétante. Si Dieu fustige ainsi le peuple qu'il s'était choisi à l'époque, combien plus serait-il en colère devant l'attitude de ces peuples qui se référaient à lui il y a quelques siècles ou qui se réfèrent encore à lui aujourd'hui. Depuis un certain temps, les peuples dont nous faisons partie ne comprennent plus rien à la volonté divine. Il suffit d'ouvrir les oreilles et d'entendre les bruits de guerre, les sifflements des missiles, le grondement des bombes. Le monde de paix voulu par Dieu semble s'éloigner de plus en plus. À croire que nous n'avons rien compris à la volonté de paix de Dieu, nous sombrons pour jour après jour un peu plus dans la violence. Ce mal gangrène nos sociétés jusque dans ses couches les plus intimes, les familles, les villages, les villes. Nous vivons au sein d'un peuple perdu aux yeux de Dieu, qui pourtant a accordé son pardon, sa grâce et son amour à l'humanité entière en Jésus-Christ. Qu'en avons-nous nous fait ? Ce texte a été préparé par Alain Meyer.
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Bonjour à toutes et à tous, bienvenue sur cette émission L'Instant Théovie. L'Instant Théovie est une émission qui se donne pour objectif de faire connaître ce service de formation théologique et biblique que l'on retrouve sur Internet à l'adresse théovie.org. C'est un service libre et gratuit, c'est un service qui s'utilise plutôt habituellement individuellement derrière son écran, mais qui peut aussi être utilisé en groupe. En effet, avec le contenu qui est proposé sur ce site et sur éventuellement des PDF qui sont disponibles sur ce site, eh bien, il y a suffisamment de matière pour éventuellement travailler les textes en groupe, en étude biblique, sans avoir besoin de quelqu'un de compétent pour animer une rencontre de ce type. Alors, pour aujourd'hui, je vous propose de réfléchir sur un sujet de grande actualité puisqu'il s'agit de l'IA, de l'intelligence artificielle. Alors, bien entendu, sur ce sujet, on pourrait passer énormément d'émissions sur d'abord comment ça fonctionne, sur les réactions que cette nouvelle technologie suscite, à la fois des réactions positives et globalement fascinées, ou au contraire des réactions négatives avec un certain nombre de dangers qui sont pointés. Donc nous n'aborderons évidemment pas toutes ces questions dans le cadre d'une simple émission. Je ne suis pas informaticien, je ne suis pas technicien, donc je n'ai pas de grandes compétences pour expliquer comment cela fonctionne, mais grosso modo, on peut dire que si on prend l'exemple d'une intelligence artificielle qui fonctionnerait sur des images, eh bien, par exemple, on entraîne la machine à reconnaître des objets, comme par exemple un chat. En effet, nous le savons, l'intelligence artificielle est tributrice de contenu, c'est grâce à ces contenus que on arrive à lui faire apprendre justement tout ce qu'elle sait. Et donc les chats, comme vous le savez, avec la naissance d'Internet, beaucoup de gens ont posté sur Internet des photos, des vidéos de leurs chats. Et donc ça a été sans doute une source d'information disponible pour justement, en découpant sur cet animal un certain nombre de petites caractéristiques, que par exemple les oreilles, les moustaches, le nez, des formes, etc. Et bien à force de rentrer ces petits éléments découpés dans une base de données, la machine est devenue capable de distinguer dans une majorité de cas, peut-être dans la totalité ou presque des cas, de reconnaître n'importe quel chat, même si le chat en question n'était pas dans la base de données, parce que justement, en analysant une photo d'un chat qu'elle n'aurait pas dans sa base de données, eh bien, grâce à les éléments qu'elle a appris à reconnaître, eh bien, en les reconnaissant sur la photo qu'on lui donne, eh bien, elle arrive à dire que c'est un chat. Voilà. Donc, le fonctionnement, c'est donc d'utiliser un grand nombre de données, des petites unités, et puis ensuite, grâce à des moyens élaborés de statistiques, de permettre de reconnaître ou de savoir dans quel contexte ces objets sont assemblés. Donc là, c'est le modèle de l'image, mais on se doute qu'avec le langage, eh bien, c'est la même chose qui est mis en place, à savoir que le langage est découpé en de multiples petites entités, et que, voilà, encore une fois, grâce aux moyens statistiques, eh bien, l'intelligence artificielle est capable de reconnaître comment ces entités fonctionnent entre elles, à travers des mots, à travers des phrases, à travers des textes, et ensuite de donner des réponses qui sont statistiquement, disons, en phase avec les questions qui sont demandées. Et c'est aussi parce que justement on découpe de plus en plus petit les unités en question, que par exemple si on fait une faute de frappe dans une question, une faute de français même, eh bien l'intelligence artificielle sera capable de passer au-dessus de cette erreur, puisque elle sera capable de statistiquement reconnaître que le mot est pas correct, et elle sera capable d'aller le remplacer par le mot qui est statistiquement le plus approprié. Voilà.
Donc finalement, on voit que pour qu'une intelligence artificielle fonctionne, il faut une masse colossale d'informations, de contenus, et puis surtout une puissance de calcul qui permette justement de faire fonctionner les algorithmes qui sont capables, encore une fois, de mettre en relation ces petites unités et de les assembler. Donc il est important de bien comprendre qu'une intelligence artificielle, en réalité, évidemment, ne comprend pas ce qu'elle fait, elle n'a pas conscience de ce qu'elle fait, mais elle donne l'illusion de cette conscience, l'illusion de comprendre par cette puissance de calcul qui est capable, encore une fois, d'apporter des assemblages de mots ou des assemblages de parties, si on travaille sur de l'image, pour donner cette illusion de capacité à comprendre. Reprend l'exemple de reconnaître un chat. Il est intéressant de savoir, c'est la psychologie qui nous l'enseigne, qu'un jeune enfant, donc qui n'a pas une grande connaissance du monde, en règle générale, est capable, après en avoir reconnu trois ou quatre par le fait qu'on lui désigne comme chat des chats, eh bien il est capable de reconnaître très très rapidement d'autres chats. Donc on voit que l'intelligence humaine fonctionne différemment et que, contrairement à ce qu'on pourrait penser, l'intelligence humaine, elle a quand même une certaine capacité, puisque, encore une fois, pour faire fonctionner le même type de reconnaissance dans une intelligence artificielle, il faut des données absolument considérables. Alors, en disant ça, il ne s'agit pas d'essayer d'opposer, de comparer l'intelligence humaine et l'intelligence artificielle, parce que ça laisserait penser que c'est un match qui peut être gagné. Or, à partir du moment où l'humain crée des outils, eh bien, on se doute que les outils sont conduits à être plus performants que sans outils. Et que, effectivement, par exemple, dans le cadre d'un jeu d'échecs, eh bien, il y a un nombre limité, même colossal, de combinaisons, eh bien, à un moment donné, une intelligence artificielle pourra largement connaître toutes les combinaisons possibles et, avec sa puissance de calcul, sera capable de les utiliser. Là où pour un humain, eh bien, évidemment, c'est pas la même chose. Donc, en termes d'efficacité, bien entendu, l'humain ne peut pas faire le poids face à des puissances de calcul aussi considérables. En ce sens, on peut dire que l'intelligence artificielle, eh bien, correspond assez bien par ce besoin et par cette quête et par ce calibrage de l'efficacité, eh bien, qu'elle est totalement symptomatique de ce que Jacques Ellul appelait la société technicienne, puisqu'il définissait la société technicienne ou le système technicien comme une recherche de l'efficacité à tout prix. Donc l'intelligence artificielle, de ce point de vue-là, eh bien c'est un outil qui recherche, qui propose une efficacité maximale. Et justement, avec leur capacité à puiser sans arrêt des informations supplémentaires et d'avoir une masse supplémentaire toujours plus grande de contenu, eh bien, on imagine que ce type d'intelligence artificielle, ça grandit au fur et à mesure du temps. La recherche d'efficacité n'est pas en soi une mauvaise chose, et bien entendu dans beaucoup de domaines c'est une technologie, c'est un outil qui peut se révéler extrêmement intéressant. Par exemple, je m'étais amusé à lui demander un certain nombre d'informations que je connaissais, mais que il m'aurait pris beaucoup de temps pour les rassembler à nouveau en allant chercher dans des livres, dans des articles ou même dans des notes. Avec l'intelligence artificielle, en quelques secondes, elle est capable de retrouver des informations utiles beaucoup plus vite que si on devait le faire manuellement. Donc, encore une fois, l'efficacité en tant que telle n'est pas un problème, n'est pas quelque chose qui doit être tabou. Le problème fondamental, c'est surtout que si on a très rapidement ce que l'on cherche, si on a très rapidement des réponses à des questions que l'on pose, eh bien on perd tout ce temps de la
recherche, ce temps de la consultation et du coup aussi ce temps de la réflexion. Et parfois aussi, pendant qu'on cherche, eh bien, on est conduit sur des pistes un peu nouvelles, sur des intuitions qui peuvent être intéressantes. Donc, le problème fondamental d'outils comme ça qui sont encore une fois très rapides et performants, c'est qu'ils nous dispensent sans doute à terme d'avoir plus de créativité, plus aussi en reprenant les mêmes sentiers, eh bien on se les approprie davantage, on élargit parfois aussi ce à quoi ils peuvent donner lieu. Donc c'est essentiellement ça que pose comme problème ce type d'outils. Par ailleurs, si on imagine toujours, dans un avenir où l'intelligence artificielle se développe, on imagine également qu'elle va forcément réinjecter son propre contenu sur Internet, dans les lieux où elle puise elle-même les contenus qui l'alimentent. Et donc, potentiellement, le danger, c'est que effectivement, à force de créer du contenu et de réutiliser ce contenu, eh bien, on est exactement l'inverse de ce que je disais, c'est-à-dire que au lieu par la recherche, au lieu par le travail de relecture, de réappropriation, eh bien, on est des intuitions nouvelles, on est des élargissements de questions. Eh bien, là, au contraire, on est beaucoup plus une sorte d'appauvrissement, une sorte de réduction, donc aussi une forme de conformisme. On peut prendre un exemple assez concret. Je m'étais abusé dans un travail de recherche sur un texte biblique de taper justement dans une intelligence de recherche, de lui dire voilà qu'est-ce que tu peux me dire sur ce texte, sur ces versets, les chapitres de cet évangile, et puis voilà de lire les réponses. Alors, il faut tout de suite dire que c'est quand même déjà assez stupéfiant d'avoir des réponses, parce qu'on se dit, tiens, si je dis Marc 3, verset 1 à 10, avoir des réponses, c'est vrai que c'est assez spectaculaire, parce que voilà, on se dit, mais décidément, même les textes bibliques, il les connaît, etc., etc. Donc l'illusion de connaissance est importante. Mais évidemment, même si, encore une fois, l'outil est intéressant parce que justement, avec ce qu'il va aller chercher, bah, il peut donner des pistes, il peut donner des informations qu'on n'avait pas, qu'on ne connaissait pas. On voit également que les informations qu'il donne, évidemment, c'est pas lui qui est allé les chercher dans le texte. Lui, il ne lit pas le texte biblique, lui, il va aller regarder ce qui a été publié sur Internet sur le passage en question, et puis il va en proposer une synthèse. Donc, en fait, il va lire des lecteurs. Il va pas lire le texte lui-même, il va lire des lecteurs. Or, encore une fois, les lecteurs, c'est toujours pareil. Il y a des choses qui sont fondamentales à savoir quand c'est de la, on va dire, quand il y a des informations qui sont objectives, qui sont assez générales sur un contexte historique, géographique, sur des points d'étymologie ou des constructions de structure, éventuellement sur des points d'histoire du texte. Ah, s'il a lu justement un certain nombre d'exégètes, il va pouvoir dire que, par exemple, c'est une construction en sandwich, il y a peut-être aussi des ajouts de rédactionnels, c'est-à-dire que le texte, finalement, c'est une... Un texte biblique dont on parle, eh bien, ça serait une construction à partir de morceaux qui auraient appartenu à des textes différents à l'origine et qui ont été compilés. Donc tout cela, c'est du travail d'exégèse, c'est du travail dont on a l'habitude lorsqu'on lit des commentaires, on étudie un texte biblique. Et donc l'intelligence artificielle va être capable d'aller les rechercher, mais évidemment, elle va pas du tout, puisque elle ne lit pas le texte, elle va pas être capable de repérer dans le texte des choses qui peut-être un lecteur averti pourra détecter que des exégètes n'auraient pas vu. Donc du coup, là, on n'imagine pas forcément des points d'exégèse historico-critique pure, c'est-à-dire des exégèses fondées sur de l'histoire ou fondées sur un travail de texte qui fait la particularité de l'exégèse, mais plutôt des éléments qui renvoient à d'autres thématiques dans le cas d'une lecture personnelle qui font écho à des choses qu'on peut rattacher à des expériences ou même à des auteurs. Quand on lit des commentateurs bibliques, on a absolument pas tout ce que un passage a pu produire
comme voilà comme réaction chez des théologiens par la suite dans l'histoire, des pères de l'Église, Luther, Calvin ou des auteurs contemporains. Voilà, les exégètes ne peuvent absolument pas faire la recension de tout ce que un texte biblique a donné lieu. Et pour un lecteur, ça peut être extrêmement intéressant. Ben voilà, dans sa mémoire, s'il a lu un article dans une revue comme Études théologiques et religieuses, je fais une petite publicité au passage, voilà, s'il a lu un article sur un théologien par exemple, et puis que voilà, on sait que le texte biblique qu'on étudie, voilà, il a été évoqué, il a servi de base à une réflexion, ou il a servi d'illustration mais de manière pertinente, voilà, tout ça. C'est évidemment des choses que une intelligence artificielle ne peut pas forcément être capable de rapprocher, même si, encore une fois, si c'est publié sur Internet, elle est sans doute capable d'aller rechercher des choses assez fines, mais elle ne pourra pas avoir l'intuition qu'un lecteur peut avoir. Et donc, en ce sens, je crois qu'il est extrêmement important de vraiment poser que une intelligence artificielle, ça sait absolument pas lire, et que du coup, lire les textes bibliques, dans un cheminement, dans une réflexion, dans une expérience, dans toute une épaisseur qui prend du temps, eh bien c'est quelque chose que bien entendu qui est irremplaçable. Et que à l'inverse, si on a des lectures qui sont systématiquement des lectures réductrices, et d'ailleurs on peut dire que finalement le fondamentalisme, eh bien c'est une manière de faire fonctionner une sorte d'intelligence artificielle limitée, puisque du coup là c'est pas très intelligent souvent, mais voilà, ça va donner des réponses, ça va transformer le texte en un élément, en un réservoir d'informations, d'affirmations. Des affirmations morales, des affirmations dogmatiques, et du coup, ça va complètement réduire le texte à ce genre de choses qui sont extrêmement figées et qui sont, encore une fois, l'inverse d'une lecture qui me semble être la lecture la plus souhaitable, c'est-à-dire, encore une fois, une lecture qui laisse monter des choses, qui laisse méditer, qui laisse susciter du sens, créer du sens. C'est intelligence artificielle finalement amène trop vite des réponses, eh bien on risque de passer complètement à côté de ce genre d'expérience, et de ce genre d'expérience, encore une fois, qui sont non seulement créatrices, intuitives, mais qui sont littéralement ce qui nourrit la lecture des textes bibliques. Si les textes bibliques étaient réduits à des affirmations, à de la connaissance objective qu'on peut simplifier en quelques lignes, comme je l'ai dit tout à l'heure, avec une lecture fondamentaliste, eh bien ça servirait absolument à rien d'avoir une Bible. Il suffirait d'avoir une espèce de recueil de doctrine et d'affirmation, une sorte de catéchisme au mauvais sens du terme, qui affirme des choses, qui a juste à avaler tout cru et à retenir et recracher comme tel.

Alors, comme je l'ai dit, l'intelligence artificielle ne sait pas lire, elle ne sait pas lire les textes bibliques, et les textes bibliques sont particulièrement, je dirais pas difficiles, mais en tout cas, ils sont exigeants dans leur lecture. Ils nécessitent, voilà, de prendre du temps, de méditer, ils nécessitent d'en être imprégné pour que, voilà, chaque passage qu'on lit puisse éventuellement faire écho à d'autres passages, puisse faire écho à des choses qu'on a pu lire ça et là, qu'on a pu entendre ça et là, dans des études bibliques, dans des prédications, etc., etc. Donc, voilà, tout cela, c'est ce qui constitue l'acte de lecture biblique, et ce qu'une intelligence artificielle ne peut pas faire, puisque, par définition, elle va aller rechercher ce que des lecteurs ont écrit, ont publié sur un texte. Et donc, même si cette connaissance est, encore une fois, précieuse, et qu'elle peut être, encore une fois, très utile à retrouver de manière rapide, synthétique, comme une intelligence artificielle est capable de le faire, eh bien, en réduisant un texte en du sens qui est déjà constitué, qui est déjà fait, sans avoir eu à cheminer, eh bien, évidemment, on n'a pas du tout la même expérience, et on peut dire que ce n'est pas ça, lire. Du coup, actuellement, avec l'équipe du service Théovie, nous sommes en réflexion sur l'opportunité d'implémenter une intelligence artificielle sur le site. Une intelligence artificielle, bien entendu, qui n'irait pas puiser son contenu sur la totalité d'Internet, parce que c'est pas ça qui est recherché, mais une intelligence artificielle qui, en étant construite, ou en tout cas nourrie par le contenu qui se trouve sur le site Théovie, eh bien, pourrait éventuellement permettre de retrouver justement, voilà, des thématiques, des notions, des idées, peut-être même parfois des citations qu'on aurait pu lire une fois et puis qu'on serait incapable de retrouver. Donc il s'agit d'aller plus loin que d'une simple barre de recherche. On connaît tous l'utilisation de la barre de recherche, hein. On met des mots et puis évidemment la barre de recherche va rechercher les mots qu'on a saisis dans des paragraphes, dans des textes. L'intelligence artificielle pourrait être beaucoup plus performante. D'abord parce que d'abord quand on fait une recherche avec une barre, on a généralement quand même beaucoup de. Enfin, ça dépend évidemment le mot qu'on cherche, mais parfois on peut trouver énormément de réponses, et donc c'est relativement long et parfois totalement inapproprié les réponses qui sont apportées. Et donc on peut imaginer que dans le cas d'une intelligence artificielle, elle soit capable, en étant un peu plus interprétative, donc là je mets tous les guillemets qu'il faut parce qu'encore une fois c'est pas une question d'interprétation, c'est une question de statistique, et bien qu'elle soit capable d'aller rechercher enfin, qu'elle propose des réponses qui soient un peu plus performantes, un peu plus pertinentes, un peu plus travaillées, un peu plus travaillées. Voilà. Et donc, par exemple, si on imagine que, voilà, tout d'un coup, on lui demande, enfin, on la fait rechercher sur des notions théologiques comme le péché, la grâce, le salut. Bon, là, potentiellement, on pourrait ramener à peu près tout le site parce que c'est des notions qui sont toujours très, très implicites, mais voilà, sans aller dans ce genre d'extrême, qu'elle soit capable non seulement de retrouver encore une fois, des notices, des citations, des paragraphes ou la notion.

information est noire sur blanc, mais qu'elle soit même capable voilà, d'en saisir une certaine pertinence en proposant des réponses. Donc c'est ça l'intérêt de ce type de technologie. C'est beaucoup plus intéressant qu'une barre de recherche. Alors, évidemment, le problème que pose si on implémente un tel outil sur le site, c'est que précisément, le danger, c'est que ça court-circuite, ou en tout cas, ça donne l'illusion de court-circuiter la démarche pédagogique. C'est-à-dire que, comme je l'ai dit tout à l'heure, hein, le but d'un service comme Théoui, c'est d'apprendre à lire. Et donc, quelque part, de proposer, ben, justement, à travers ce qui est donné comme réponse, non pas de réduire le texte à des réponses, de réduire le texte à des affirmations, à des contenus, etc. Mais à partir de ce que on donne à relier au texte, que ce qu'on donne à comprendre, eh bien, on permette à l'utilisateur de cheminer, d'avancer dans la compréhension du texte et aussi donc de faire cette démarche tout à fait personnelle qui le conduise lui-même à l'interprétation, à des réponses intellectuelles ou des réponses spirituelles. Donc, il faudrait pas que, à l'inverse, l'intelligence artificielle donne l'illusion que voilà, on peut répondre à des questions et du coup court-circuiter l'intérêt du cheminement dans ce type de travail, dans ce type de pédagogie. Pour le dire avec une formule simple, eh bien, il faut que le savoir qui soit apporté soit pas un savoir qui ferme, un savoir qui réduit, mais au contraire un savoir qui ouvre, un savoir qui donne faim, qui donne soif, un savoir qui donne envie de cheminer et qui donne envie surtout de relire, de toujours relire. C'est vraiment ça qui est fondamental quand on approche les textes bibliques. Eh bien, c'est que on les lit, on les relit, et puis parfois un même texte qu'on va relire des années plus tard, eh ben, nous apparaît différemment. Pas uniquement pour des questions subjectives, même si ça importe beaucoup, mais parce que aussi, voilà, notre personnalité, notre situation et même nos évolutions, eh bien, nous conduisent parfois à trouver du sens, à découvrir du sens qui était dans le texte, mais qu'on ne pouvait pas voir à un moment précis, eh bien, on peut le voir nouvellement puisque notre situation et donc notre regard a changé. Voilà, donc la clé pour lire, la clé pour apprendre à lire, eh bien, c'est de lire et de relire. C'est le propre de notre condition humaine que de nous nourrir et de grandir en cherchant le sens.

0: 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Bienvenue à tous dans Blues Time, le blues d'hier et le blues d'aujourd'hui. Une heure de blues pour faire passer le vôtre.
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Allez, amis auditeurs, bienvenue dans Blues Time, c'est parti pour une heure de blues, pour cette nouvelle édition d'été, presque d'été. Et cette émission s'est ouverte avec Casey James, extrait de son album 2017. On poursuit sur le même groove, bonne écoute à tous.

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une séquence avec Lonesome Train, le train solitaire de David Starr. David Starr qui sur cet album, son dernier album 2025, revient à un contenu beaucoup plus orienté vers le blues, les autres albums étant beaucoup plus Americana ou folk d'inspiration personnelle. C'était précédé par Easy Blues, la piste due à Chris Ford, et c'est extrait de son album 2024 intitulé Blues on the Edge. Et en ouverture, comme prévu et comme annoncé, l'excellent Denny Johnson qui se démerde assez bien avec la slide, et c'est extrait de son album Ramblin 2023. Allez, on poursuit et on revient sur un bluesman qui est finalement passé rarement dans cette émission. Il s'agit d'Harrison Kennedy, un bluesman canadien, et pour le coup à suivre deux pistes. La première, intitulée Sweet Taste, démontre qu'un bluesman au niveau de sa guitare jouer un peu en dehors des clous et des règles du blues, en adoptant un jeu beaucoup plus latino et même parfois flamenco. Et pour le coup, sur cette piste, c'est un hommage appuyé, un hommage d'amour à un personnage certainement féminin, et même très probablement. La deuxième piste, How Long, illustre également les capacités vocales de ce personnage qui a fait quelques albums inspirés par la soul music. Et donc là, pour le coup, il adopte une voix en haute contre, c'est-à-dire une voix qui monte très haut dans les octaves aiguës. Je vous laisse découvrir et apprécier peut-être. Allez, bonne écoute à tous.

fin de séquence avec ce boogie du Graham George et son groupe The Blues Drivers. Et c'est extrait de son album Driving the Backroads. Un boogie finalement assez classique mais bien gouléant. Allez, c'était précédé par deux pistes du bluesman canadien Harrison Kennedy. On poursuit avec un groupe qui mérite d'être un peu plus connu. Il s'agit de Jason Elmore et son groupe The Hoodoo. Bonne écoute à tous.

0: Fruitland Jackson. Pour finaliser cette séquence, Fruitland Jackson, malgré ce nom qui peut évoquer une marque de confiture, le personnage a ouvert le millénaire avec son premier album sorti en 2000, intitulé A Claim Nothing But The Blues, et il a marqué une pierre blanche pour une carrière qui se poursuit avec un blues très authentique et en même temps très personnel. C'était précédé par Texas Blues Memories, c'est le nom de la piste, et c'était dû à Big Pete Pearson, où il épluche dans ses souvenirs tous les gens qu'il a pu rencontrer au Texas, les gens, les people, c'est-à-dire les personnages qui ont été très connus dans l'univers du blues. Allez, cette émission est bien avancée, il reste encore pas mal de temps. On poursuit sur le côté roots du blues avec un enregistrement en public qui a été enregistré en 2004 avec Fiona Boyce et sa voix magnifique, mais elle est accompagnée également par un groupe, ce Fortune Tellers, qui est plus ou moins drivé par le très vénérable Hubert Sumlin, qui a à peu près un peu plus de 80 balais au moment de cet enregistrement. Et là, pour le coup, c'est une reprise de Sitting on Top of the World, une piste qui, je pense, a été écrite et composée par Mose Allison. Bonne écoute à tous.
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Et voilà, c'est sur ces sons que cette émission se termine. Je vous retrouve la semaine prochaine, toujours sur le 91 Point Montpellier. L'interface pour communiquer à propos de cette émission, si vous avez un avis pour information sur la programmation musicale, dédicace musicale ou autre, c'est toujours sur le même numéro, le 06 06 48 74 30 06 06 48 74 30, par SMS ou appel direct pendant la diffusion de cette émission. Bonne semaine à tous, à bientôt.

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